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1: Il est 6h, ici à Paris, 4h en temps universel et vous êtes bien sur la Radio du Monde. Radio France Internationale et le journal de Gaëtan Plenet. Bonjour.
2: Bonjour Edouard, bonjour à tous.
1: Condamné, mais candidate.
2: Une journée riche en annonces hier en France. D'abord celle de la justice. Marine Le Pen reconnue coupable en appel de détournement de fonds européens, comme en première instance. Sauf que sa peine d'inéligibilité a été allégée, rendant possible sa candidature à la présidentielle de l'an prochain, ce qu'elle a officialisé dans la soirée. On y revient dès le début de cette édition, mais aussi dans une édition spéciale, juste après le journal de 7h, heure de Paris. L'actualité, c'est aussi ces nouvelles frappes au Moyen-Orient, des frappes iraniennes au Koweït et à Bahreïn après des attaques américaines dans la République islamique les plus intenses de ces derniers jours. Et ce, malgré le protocole d'accord signé entre les deux pays. Dans ce journal, on va revenir aussi sur la tournée africaine du chef de la diplomatie russe, Sergueï Lavrov, Addis Abeba hier, Niamey aujourd'hui. Et puis l'Argentine a eu très chaud hier en huitième de finale de la Coupe du Monde masculine de football. Longtemps menée au score par les Égyptiens, les tenants du titre ont finalement renversé le match. Pour atteindre les quarts, ce sera contre la Suisse, tombeuse elle de la Colombie. Pour la France, la renaissance, c'est le slogan de campagne de Marine Le Pen, candidate du Rassemblement National pour la présidentielle de l'an prochain en France. Elle l'a elle-même dévoilé dans la soirée, juste après s'être lancée dans la course à l'Elysée lors d'une interview sur le plateau de nos confrères de TF1. Une candidature qui n'était pas certaine, la justice aurait pu l'en empêcher, mais non, car hier, la Cour d'appel de Paris a rendu son jugement dans l'affaire au Parlement européen des assistants parlementaires du Front National, l'ancêtre du RN. Et si Marine Le Pen, comme d'autres cadres de son parti, a été reconnue coupable de détournement de fonds, condamnée à 3 ans d'emprisonnement, dont un sous bracelet électronique et à 100 000 euros d'amende, eh bien sa peine d'inéligibilité, prononcée en première instance, a elle été allégée. 45 mois, dont 15 fermes, 15 mois déjà purgés, et Marine Le Pen a vite fait le calcul, elle est à nouveau éligible et elle compte bien en profiter. Retour sur sa prise de parole sur TF1 avec Victorien Villaume.
3: Une parole qui a été très attendue depuis le petit séisme de la mi-journée lorsqu'on a appris que la justice permettait finalement à Marine Le Pen de se présenter, mais allait-elle le vouloir alors qu'elle a été condamnée en appel à porter un bracelet électronique et qu'elle avait annoncé ces derniers mois qu'elle ne pourrait pas faire campagne dans de telles conditions? Marine Le Pen, ce mardi soir, a trouvé son argument.
4: Comme j'ai la possibilité de faire un pourvoi en cassation, ce qui n'était pas obligatoirement le cas des autres hypothèses, et que le pourvoi en cassation suspend les effets de l'arrêt, je ferai donc campagne sans bracelet électronique.
3: La chef de file du RN affirme donc que malgré sa condamnation en appel, elle est en capacité de se présenter pour la 4e fois à l'élection présidentielle.
4: Je n'ai pas hésité à partir du moment où ma peine d'inéligibilité est purgée, alors je veux aller au bout, comme tout justiciable d'ailleurs, a le droit de le faire pour pouvoir défendre précisément mon innocence dans ce dossier.
3: Marine Le Pen balaye aussi d'un revers de main le fait que cette condamnation en appel puisse perturber la campagne, estimant que les Français auront le dernier mot.
2: Et c'est aussi l'avis de son allié Éric Ciotti qui voit dans cette candidature une bonne nouvelle pour la démocratie française. Il est sain que ce soit aux Français de trancher et non aux juges, a réagi pour sa part une autre voix de l'extrême droite, Éric Zemmour. Le secrétaire général du parti Les Républicains, Otmane Nasrou, accuse lui Marine Le Pen de prendre la démocratie en otage et de fragiliser les institutions. À gauche, les limites de la décence et du bon sens sont dépassées, estime quant à lui le député François Ruffin. Cette condamnation doublée d'une candidature à la présidentielle, on va en reparler longuement ce matin sur RFI, dans le journal de 7h, heure de Paris, avec notre correspondant à Bruxelles pour voir un petit peu les réactions européennes. Quelques minutes plus tard, édition spéciale avec Andréane Mellard et le professeur associé à Sorbonne Université, Arnaud Benedetti. Le député et porte-parole du Rassemblement National, Julien Oudoul, sera lui notre grand invité ce matin. Rendez-vous à 8h20. Le Koweït annonce que ses défenses aériennes sont en train de repousser des attaques de missiles et de drones. L'Iran annonce frapper là-bas des bases américaines. Même chose à Bahreïn. Le tout après d'autres frappes américaines. Cette fois, dans la soirée, elles ont été assez intenses en Iran. Plus de 80 cibles visées selon Washington. Le tout alors qu'un accord de cessation des hostilités avec Téhéran est toujours censé être en vigueur et qu'officiellement, les discussions techniques se poursuivent. Correspondance à Washington de Vincent Souriau.
5: L'intensité des frappes, d'après le commandement américain, 5 à 6 fois plus violente que les précédents bombardements qui ont visé l'Iran depuis la signature du protocole d'accord entre les deux pays. Les États-Unis ont tiré sur des systèmes de défense anti-aériens, des postes de contrôle, des batteries antimissiles et détruit plus d'une 60aine de bateaux légers le long des côtes iraniennes, autour des localités de Bandar Abbas, de Sirik et sur l'île de Keshm qui borde le détroit d'Ormuz. Une partie de ces objectifs avait déjà été pris pour cible pendant la guerre, mais une source américaine indique au Wall Street Journal que l'Iran a depuis été capable de reconstituer la majorité de l'arsenal militaire qui se trouvait sur place. Il s'agit d'une riposte aux attaques iraniennes qui ont visé ces derniers jours 3 navires de commerce immatriculés dans le Golfe. Les États-Unis maintiennent que le cessez-le-feu tient toujours, mais ces opérations militaires sont de loin les plus importantes depuis que Donald Trump s'est engagé à de véritables négociations avec le régime iranien. Vincent Souriau, Washington RFI.
2: Donald Trump qui est à Ankara au sommet de l'OTAN qui se poursuit aujourd'hui dans la capitale turque et à son arrivée hier, le président américain a eu droit à un accueil très chaleureux dès sa sortie d'avion où l'attendait son homologue turc Recep Tayyip Erdogan. On verra si c'est aussi chaleureux tout à l'heure lors de son entretien avec l'Ukrainien Volodymyr Zelensky, lui aussi présent au sommet et qui cherche à obtenir de ses alliés davantage de moyens de défense antiaérienne pour faire face aux attaques russes. Il y en a eu de nouvelles cette nuit avec des explosions entendues à Kiev mais aussi à Kharkiv. Les autorités font état de blessés. Sergueï Lavrov attend à Niamey aujourd'hui, deuxième étape de la tournée africaine du chef de la diplomatie russe, entamée hier à Addis Abeba en Éthiopie, où il s'est notamment entretenu avec le président de la commission de l'Union africaine, Mahmoud Ali Youssouf. L'UA, dont les relations sont tendues avec les pays de l'AES, les 3 régimes militaires putschistes du Mali, du Niger et du Burkina Faso, des partenaires privilégiés de Moscou, notamment sur le plan sécuritaire avec la présence des militaires russes de l'Afrika Korps. Tout à l'heure, à Niamey, Sergueï Lavrov participera d'ailleurs à la deuxième session des consultations des ministres des Affaires étrangères de l'AES. Mais que cherche-t-il concrètement? On a posé la question à Tatiana Smirnova, elle est chercheuse associée à l'UQAM, l'Université du Québec à Montréal, est spécialiste des relations entre la Russie et l'Afrique.
6: Ce que cherche Lavrov, c'est désenclaver diplomatiquement les pays de l'AES qui se trouvent en isolement relatif et en rupture, disons, avec les pays de la CEDEAO. Ensuite, Moscou cherche en fait aussi à montrer que c'est pas que le partenaire, disons, militaire ou sécuritaire dans les pays aliens, mais aussi elle cherche à peser de manière structurelle sur l'architecture politique africaine. Lavrov cherche à jouer une tentative de faire une sorte de pont entre deux niveaux de légitimité, donc d'un côté l'AES qui s'est construite en rupture avec CEDEAO et de l'autre côté avec l'Union africaine qui reste le cadre continental incontournable. Je pense qu'il y a de l'intérêt quelque part de ces 3 pays de sortir de cet isolement-là. Ce dialogue pourrait être tactique, mais stratégique et profond. Pour cela, il faut des changements politiques importants et je pense pas que l'AES est prêt à les assumer.
2: Des propos recueillis par David Bachet. Au Sénégal, c'est un nouveau rebondissement dans le bras de fer qui oppose l'exécutif et la majorité parlementaire à propos de la réforme de la Constitution. Le président Bassirou Diomaye Faye a choisi de saisir le Conseil constitutionnel pour contester l'adoption de cette réforme il y a quelques jours. Une réforme, rappelons-le, qui restreint les pouvoirs du chef de l'État mais qui renforce ceux de l'Assemblée dirigée désormais par l'ex-premier ministre Ousmane Sonko. Lui démissionne du Parlement britannique et s'y présente pour être réélu. La tactique de Nigel Farage, le patron du parti d'extrême droite Reform UK, il a annoncé quitter son poste de député pour provoquer une législative partielle dans l'espoir de se faire réélire dans sa circonscription du sud-est anglais, car pour lui, c'est un moyen de laisser les électeurs trancher alors qu'il est mis en cause dans des affaires de dons non déclarés. Les précisions sur ce pari politique depuis Londres avec notre correspondante Emeline Vin.
7: Nigel Farage est un homme en colère. Après le système et après la presse qu'il accuse d'être la marionnette politique d'un aristocrate condamné pour escroquerie, le député d'extrême droite, en popularité croissante dans les sondages, est déjà visé par une enquête parlementaire pour entorse aux règles de transparence.
8: I have done nothing.
9: Je n'ai rien fait de mal, je n'ai pas enfreint la loi, je n'ai pas détourné d'argent public. Les règles sont instrumentalisées à des fins politiques.
7: Et afin de le discréditer, selon lui. Influenceur sur les réseaux sociaux, présentateur d'une émission de télévision, le député de Clacton refuse d'être jugé par les médias.
9: Je vais démissionner de mon siège de député de Clacton, déclenchant ainsi une législative partielle. J'ai décidé que c'était aux habitants de Clacton de juger mes actions. C'est l'occasion de faire un bras d'honneur au système et de leur dire franchement d'aller se faire voir. Je me présenterai à cette législative partielle pour continuer la révolution politique que nous avons enclenché.
7: Le coût moyen d'une élection partielle pour le contribuable dépasse les 250 000 euros. Émeline Van Londres, RFI.
10: Les émissions de gaz à effet de serre ont nettement baissé en France au premier trimestre. C'est ce que nous apprend ce matin le CITEPA, l'organisme chargé d'établir le bilan officiel des émissions françaises. Elles ont donc baissé. Elle se grâce au recul des consommations de chauffage l'hiver dernier. C'est une bonne nouvelle, dit la ministre française de la Transition écologique. Mais il ne faut pas, ajoute-t-elle, relâcher nos efforts. La Suisse en quart de finale d'un mondial masculin de football. Ce n'était pas arrivé depuis 1954. Mais la Nati, c'est le surnom de l'équipe, s'est qualifiée hier soir en battant la Colombie au tir au but. Prochain adversaire des Suisses, l'Argentine, qui s'est fait très très peur contre l'Égypte. Les tenants du titre étaient même menés 2-0 jusqu'à la 78e minute. Puis tout s'est inversé. 3 buts inscrits et les Argentins l'ont emporté 3-2 dans les toutes dernières minutes d'un match assez irrespirable pour les supporters. Reportage à Buenos Aires de Caroline Vic.
11: Troisième but, écrit de soulagement pour ces Argentins réunis dans un bar de Buenos Aires, Lautaro.
12: Je suis très euphorique, on ne pensait pas qu'ils allaient pouvoir gagner, mais l'équipe argentine a du cran et elle vient de le démontrer à l'Égypte. Je suis très content et ému de ce triomphe.
11: Et au milieu des Argentins qui dansent et libèrent le stress, Estanislao, lui, est encore assis, sous le choc et les larmes aux yeux.
13: On était morts, j'étais en plein désarroi. À un moment, je pensais qu'on était éliminés. Je ne réalise toujours pas. Déjà, pouvoir faire match nul, ça m'a paru fou. Mais alors, gagner sans prolongation, que l'Argentine joue son meilleur jeu au pire moment, je n'arrive pas à le croire.
11: Un match épique avec un Lionel Messi un peu éteint au début et un pénalty raté, mais une équipe qui n'a jamais cessé de lutter. Fernanda.
14: Je voulais m'en aller à un moment.
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1: C'est votre journal. Bonjour Julien Coquelin.
2: Bonjour Andréane. Dès le début de ce journal, les réactions de la classe politique française et des alliés de Marine Le Pen au Parlement européen. L'actualité ce matin, c'est aussi les États-Unis qui frappent de nouveau l'Iran et Téhéran qui riposte dans les pays du Golfe. On part aussi en Turquie. Le deuxième jour du sommet de l'OTAN et la bonne entente entre Donald Trump et l'hôte de ce rendez-vous, le président turc Recep Tayyip Erdogan. Et puis du foot, la déception teintée de fierté des Égyptiens qui ont bien failli éliminer l'Argentine tenante du titre hier soir en Coupe du Monde. Coupable, condamnée, mais candidate, Marine Le Pen se tourne désormais vers l'élection présidentielle. Elle tentera bien pour la quatrième fois d'accéder à l'Élysée sous les couleurs du Rassemblement National malgré la décision de la Cour d'appel de Paris. Hier après-midi, les juges ont bien reconnu Marine Le Pen coupable de détournement de fonds dans l'affaire des assistants parlementaires du parti d'extrême droite au Parlement européen. Le jugement souligne la gravité objective des faits, mais les peines n'en sont pas moins plus clémentes qu'en première instance. 100 000 euros d'amende, 45 mois d'inéligibilité, dont 30 avec sursis. Les 15 restants ont déjà été purgés et laissent donc Marine Le Pen éligible. Reste la peine de 3 ans de prison, dont un enferme à purger avec bracelet électronique, que Marine Le Pen compte désormais éviter en faisant le pari risqué d'un pourvoi devant la Cour de cassation. Elle a donc confirmé sa candidature hier soir et l'annonce a fait réagir dans les couloirs de l'Assemblée nationale et dans toute la classe politique française, Charlotte Urien-Thomacam.
3: Juridiquement, la chef des députés RN peut être candidate, mais pour l'ensemble de la classe politique, cette candidature pose un problème moral. À gauche, le ton est unanimement sévère. Chez les écologistes, le député Benjamin Lucas rappelle qu'un candidat à la plus haute fonction devrait être exemplaire.
4: Nous connaissons l'adversaire à vaincre, c'est donc une délinquante, condamnée par la justice pour cela, quelqu'un qui a passé 30 ans à dire tous pourris et qui est aujourd'hui à la tête du parti le plus pourri de France, une voleuse.
3: Pour la députée socialiste Aïda Adizadeh, ces deux condamnations devraient conduire Marine Le Pen à mettre un terme à sa carrière politique.
5: Dans toute démocratie saine, une responsable politique condamnée deux fois devrait elle-même avoir la moralité de se retirer à tout jamais de la vie politique.
3: Du côté des candidats à l'Élysée, Jean-Luc Mélenchon a répondu à Marine Le Pen qu'il accuse d'avoir bénéficié d'un non-lieu pour les mêmes faits. Dans un post sur X, le leader insoumis juge la candidate RN, je cite, minable et estime qu'elle ment. Édouard Philippe, également candidat à l'Élysée, évoque un choix qui appartient à Marine Le Pen, mais qu'elle devra justifier devant ses électeurs.
6: Elle a été condamnée deux fois par la justice. Elle se pourvoit en cassation comme elle en a parfaitement le droit. Moi, j'entends défendre mes positions et lutter pied à pied contre les positions que prend Madame Le Pen.
3: La candidate du RN entend afficher sa détermination. Elle se rendra dès ce matin dans la Sarthe pour un déplacement de terrain avec Jordan Bardella.
2: Charlotte Urien-Thomaca, les réactions outrées dans la classe politique française, mais la prudence du côté de l'Union européenne, pourtant bien concernée. Les faits pour lesquels Marine Le Pen a été condamnée se sont déroulés au Parlement européen, mais les dirigeants de l'UE et certains groupes parlementaires ont choisi de garder le silence depuis hier. Ça n'est pas le cas des alliés de Marine Le Pen. Bonjour Pierre Benazet.
7: Bonjour.
2: La satisfaction du groupe d'extrême droite Patriotes pour l'Europe à Strasbourg, qui entrevoit ce matin une chance de reprendre du poil de la bête après plusieurs revers électoraux.
7: Oui, et si on prend la grande tribune de l'Assemblée des Patriotes organisée par Viktor Orban à Budapest en mars dernier, Marine Le Pen était à côté du Premier ministre hongrois sortant, mais aussi du Néerlandais Geert Wilders, de l'Italien Matteo Salvini. Sa Ligue du Nord, à lui, est en coalition avec Giorgia Meloni. Mais Viktor Orban n'est plus Premier ministre, et quant à Geert Wilders, son parti pour la liberté avait déjà perdu sa place dans la coalition au pouvoir. Pour ces partis qui siègent dans le groupe des Patriotes pour l'Europe, le troisième en taille au Parlement européen, la candidature de Marine Le Pen représente un espoir de revenir sur le devant de la scène politique européenne. Ce mardi, Geert Wilders a posté en français la nouvelle présidente de la France sous une photo de Marine Le Pen. Viktor Orban a salué une victoire pour la France et une lueur d'espoir pour les nations européennes éprises de liberté. Et Matteo Salvini exulte, la parole passe des juges aux citoyens. Les alliés traditionnels du Rassemblement national ne sont pas défavorables à Jordan Bardella, qui préside leur groupe au Parlement, mais ils font surtout confiance à leur relation de longue date avec Marine Le Pen.
2: Pierre Benazet, merci. Et cette candidature de Marine Le Pen, malgré sa condamnation, on continue d'en parler. Édition spéciale juste après ce journal avec Andréane Mellard. L'actualité ce matin également à nouveau au Moyen-Orient, alors que le protocole d'accord entre l'Iran et les États-Unis semble une nouvelle fois vaciller. Après les tirs imputés à l'Iran contre 3 navires dans le détroit d'Ormuz, l'armée américaine dit avoir frappé cette nuit plus de 80 cibles dans le pays, dont des systèmes de défense antiaérienne. Washington rétablit aussi les sanctions contre le pétrole iranien. L'Iran avait promis cette nuit une action décisive. En réponse, il annonce ce matin avoir frappé des bases américaines dans le Golfe, au Koweït et à Bahreïn.
1: Tout ceci alors qu'en Turquie, le sommet de l'OTAN rentre dans le vif du sujet.
2: Après un dîner inaugural hier soir, les 32 dirigeants des pays membres de l'Alliance Atlantique se retrouvent ce matin pour une réunion de travail. Et comme l'an dernier, les alliés européens de Donald Trump vont tout faire pour l'amadouer. Lui qui menace fréquemment de se désengager de l'OTAN, des dizaines de milliards de dollars de contrats attendus pour prouver au président américain qu'ils ont bien engagé leur augmentation des dépenses de défense. L'hôte de ce sommet s'est lui aussi livré à une opération séduction hier. Le président turc Recep Tayyip Erdogan, qui a réservé un accueil spécial à Donald Trump. Julien Chavanne.
8: Une escorte à cheval autour de sa limousine présidentielle. Un salut aux troupes.
9: Merhaba, Ashkar.
8: Et un survol d'avion de chasse. Cérémonie d'accueil sur mesure pour Donald Trump, lui qui adore les traitements de faveur. Devant les caméras, aux côtés du président turc, le président américain vante l'aéroport et les routes d'Ankara, se félicite de sa relation spéciale avec Recep Tayyip Erdogan.
10: Je pense que c'est le cas depuis le tout début, dès le premier instant. C'est tout simplement une alchimie qui fonctionne entre nous.
8: Donald Trump, toujours aussi fasciné par les dirigeants autoritaires, les arrestations de manifestants, la répression de l'opposition ou la mise au ban des médias non loyalistes ne choque pas le président américain. Au contraire, le locataire de la Maison Blanche est venu avant tout pour faire plaisir à son grand ami, avec un gros cadeau à la clé, la levée des sanctions décidées en 2020 après l'achat par la Turquie de défense antiaérienne russe.
10: Nous allons lever les sanctions. Il est temps. On ne veut pas sanctionner des amis. C'est très simple.
8: Ce qui permettrait à la Turquie d'acheter des avions de chasse américains F-35. Nous avons de meilleures relations avec la Turquie qu'avec certains de nos alliés, explique Donald Trump. Une mise en garde au pays de l'OTAN qui se plie déjà pourtant en quatre pour le satisfaire. Julien Chavanne, Ankara, RFI.
2: RFI 5h08 à Dakar, au Sénégal. C'est un nouveau rebondissement dans le bras de fer entre l'exécutif et la majorité parlementaire, alors que l'Assemblée, dirigée par Ousmane Sonko, a adopté le 29 juin une réforme de la Constitution pour renforcer ses pouvoirs et ceux du Premier ministre et restreindre par là même ceux du Président. Le chef de l'État a choisi hier de riposter. Bassirou Diomaye Faye saisit le Conseil constitutionnel qui a désormais 8 jours pour se prononcer, Léa Lisa Vesteroff.
11: Le Conseil constitutionnel devra dire s'il y a eu violation de la procédure de révision constitutionnelle ou non. Si la plus haute instance juridique du pays n'est pas amenée à se prononcer sur le contenu du texte, l'objectif pour le président est bien de tenter de retoquer cette réforme. Au nom de ceux qui s'y opposent, sa propre coalition d'abord, mais aussi les partis d'opposition et plusieurs mouvements de la société civile qui demandent plus de concertation sur le contenu et dénoncent un texte taillé sur mesure pour Ousmane Sonko, désormais à la tête de l'Assemblée nationale. Politiquement, cette saisine offre une troisième voie au chef de l'État entre deux options difficiles, celle d'accepter le texte adopté à une large majorité par l'Assemblée nationale la semaine dernière et le promulguer ou le soumettre à un référendum, une opération jugée coûteuse et risquée pour l'exécutif d'un point de vue électoral. Le chef de l'État a en tout cas demandé au Conseil constitutionnel d'examiner sa requête en urgence. Il a 8 jours pour se prononcer. Léa-Lisa Vesteroff, Dakar, RFI.
2: Sur le continent africain, le projet ICOP à nouveau contesté devant la justice. 4 agriculteurs ougandais ont déposé hier devant la Haute Cour de Londres une plainte contre la société britannique qui porte le projet d'oléoduc en Ouganda, détenu majoritairement par le groupe Total Energy. Les plaignants font notamment valoir qu'ils peuvent obtenir réparation contre une entreprise dont les actions menacent les efforts d'adaptation ou d'atténuation du réchauffement climatique. On en parle plus en détail à 7 indicateur temps universel. Le réchauffement climatique causé par l'activité humaine, on ne peut plus visible ces jours-ci en France. 67 départements en vigilance orange canicule. Ce matin, les températures pourraient atteindre les 42 degrés dans le sud du pays. C'est le troisième épisode caniculaire que connaît l'Hexagone en un peu plus d'un mois. Des températures extrêmes et un début de sécheresse qui mettent à mal les cultures. Reportage de Jeanne Bartoli en Charente à la rencontre d'agriculteurs très affectés.
12: On est en train de toucher le fond, même j'ai l'impression qu'on est en train de le creuser.
13: Christophe Barbary est viticulteur à Saint-Genis-d'Hiersac. Avec ses 32 hectares de vignes et ses 50 hectares de céréales, il fait face à de lourds dégâts.
12: Je vais vous faire voir, même j'ai un rang que j'ai commencé à faire tomber les raisins. Parce que vraiment, la vigne va mourir, va sécher sur pied.
13: On les voit en effet, hein, les vignes, elles sont...
12: Elles souffrent, voilà, c'est pour les protéger. Hein. Les feuilles commencent à se recroqueviller, elles sont sèches. Hein.
13: Donc, l'agriculteur estime déjà que la plupart de ces jeunes plants ne survivront pas aux 40 degrés attendus toute la semaine. Alors c'est un peu le système D pour tenter de les faire tenir.
12: Alors j'avais une réserve d'eau pluviale et j'avais un stockage d'eau de lavage que je me sers aussi pour arroser mes plantations.
13: À quelques kilomètres, Bertrand Feunier est éleveur porcin. Il fait pousser du maïs pour nourrir ses bêtes. Et cette année, le constat est accablant.
14: Donc là, on est sur des plants donc ont été semés, des plants de maïs qui ont été semés début avril. Une plante qui est assez nanifiée, pas mal de feuilles sèches et un potentiel de rendement qui est quasi nul, quoi, je pense.
13: Comme de nombreux agriculteurs, Bertrand Feunier a fait une déclaration de sinistre auprès de son assurance. Les experts se sont déplacés. Prochaine étape, l'estimation de récolte, quelques semaines avant la moisson, en espérant une indemnisation qui lui permettra d'éponger une partie de ses pertes. Jeanne Bartoli, de retour de Saint-Genis-d'Hiersac, RFI.
2: Et la canicule qui touche aussi les élevages, une surmortalité notable reconnue hier par le gouvernement français qui affirme toutefois que la prise en charge des carcasses a pour l'instant été assurée. La situation sanitaire reste sous contrôle, affirme la ministre de l'Agriculture, Annie Genevard. Du foot, enfin, et à la Coupe du Monde, les Égyptiens qui ont bien cru à l'exploit hier en huitième de finale, défaite in extremis, 3-2 face à l'Argentine, tenante du titre. Bonjour Alexandre Bucianti.
15: Oui, bonjour.
2: En direct du Caire, les Pharaons ont mené 2-0 jusqu'à la 79e minute. Quelle réaction de leurs supporters ce matin ?
15: Alors, ils sont déçus, mais pas abattus. En fait, ils estiment que les Pharaons ont tout donné. Ils ont même été dans l'antichambre du paradis. Mais le destin en a voulu autrement. Mais cette affirmation est rejetée par la plupart des Égyptiens. Hossam Hassan, le sélectionneur en tête, il a estimé que l'Égypte a été exclue pour cause économique et commerciale par les organisateurs du mondial qui cherchent la rentabilité financière avant le sport. Et pour lui, comme pour l'écrasante majorité des Égyptiens, le perfide instrument de ces basses œuvres est l'arbitre français du match. Pénalty généreux à l'Argentine, but égyptien annulé et pénalty non accordé à Mohamed Salah, permettant le contre argentin victorieux. Sans oublier la pluie de cartons jaunes, tous pour l'Égypte. Les Égyptiens d'Amérique ont déjà fait un triomphe à leur équipe, un triomphe qui sera pharaonique lors du retour dans la vallée du Nil.
2: Alexandre Bucianti, au Caire pour RFI. 7h13 à Paris, c'est à vous Andréane Mellard.
1: Merci Julien Coquel-Rohem.
16: Édition spéciale sur RFI.
17: À partir du moment où ma peine d'inéligibilité est purgée, alors je veux aller au bout, comme tout justiciable d'ailleurs, hein, a le droit de le faire, au bout des voies de recours qui me sont offertes pour pouvoir défendre précisément mon innocence dans ce dossier. Je ferai donc campagne sans bracelet électronique.
18: Vous en êtes certaine ? Vous
17: oui.
18: êtes certaine que la Cour de cassation vous autorisera à faire cela et qu'un juge d'application des peines ne dira pas que vous devez malgré tout porter pendant plusieurs semaines ou plusieurs mois un bracelet ?
17: Le pourvoi en cassation suspend les peines qui ont été prononcées par la Cour.
18: Et donc vous êtes ce soir, vous dites que vous êtes candidate à l'élection présidentielle.
17: Donc ce soir, je suis candidate à l'élection présidentielle.
1: Voilà Marine Le Pen, députée, leader du Rassemblement National, candidate à la prochaine présidentielle française, en dépit de sa condamnation en appel pour détournement de fonds publics au Parlement européen. Elle choisit de se pourvoir en cassation, d'aller au bout comme tout justiciable pour défendre son innocence. Ce sont ses termes. C'était hier soir sur le plateau de nos confrères de TF1. Dans le prochain quart d'heure, on revient sur cette décision de la chef de file de l'extrême droite française et sur la campagne présidentielle.
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2: Andréane Mélard.
1: Et Gaëtan Plenet pour le journal. Bonjour Gaëtan.
3: Bonjour Andréane, bonjour à tous.
1: Marine Le Pen condamnée.
3: Mais candidate pour la présidentielle française de l'an prochain et elle lance officiellement sa campagne, on en parle dans un instant. Et puis on vous emmène dans son fief d'Hénin-Beaumont, dans le Nord. Certains se réjouissent là-bas, d'autres auraient franchement préféré Jordan Bardella. Des frappes iraniennes cette nuit au Koweït et à Bahreïn, une riposte de la République islamique après d'autres frappes américaines celle-ci. L'Ukraine aussi, frappée cette nuit par la Russie dans plusieurs régions du pays. On va parler de la tournée africaine du chef de la diplomatie russe, Sergueï Lavrov, entamé hier en Éthiopie, de la Colombie, où le président élu dénonce une volonté de coup d'État de la part de l'actuel chef de l'État. La Colombie, éliminée de la Coupe du Monde de football, tout comme l'Égypte, la Suisse et l'Argentine qualifiées pour l'écart. On en parle dans quelques minutes dans le journal des sports.
1: Un candidat de plus à la présidentielle française de l'an prochain, une candidate en l'occurrence Marine Le Pen, se lance dans la course puisque la justice le lui autorise.
3: La chef de file du Rassemblement National a pourtant été condamnée hier par la Cour d'appel de Paris pour détournement de fonds européens. 3 ans d'emprisonnement dont une année à passer sous bracelet électronique, 100 000 euros d'amende et 45 mois d'inéligibilité, donc 15 fermes. Or, ces 15 mois, elle les a déjà purgés, alors elle pouvait effectivement se présenter, ce qu'elle a fait dès hier soir. Annonçant au passage ce pourvoi en cassation. Bonjour Raphaël Delvolvé.
4: Bonjour Gaëtan.
3: Un pourvoi en cassation qui lui permet de lancer sa candidature sans bracelet électronique et sur le thème du phénix renaissant de ses cendres.
4: Oui, c'était le scénario dont rêvaient ses soutiens et tout était prêt dans les cartons peu après l'annonce hier soir de la candidate sur TF1.
5: Ce soir, je suis candidate à l'élection présidentielle.
4: Très vite, les équipes de Marine Le Pen dégainent une campagne de communication, un site internet pour récolter des dons, un visuel montrant Marine Le Pen les bras ouverts façon Corcovado et un slogan, ouvrez les guillemets, la Renaissance. Le narratif, on le voit venir, le récit de l'insubmersible Marine. Elle survit à tout, dans le privé comme dans le public, résume un proche, ayant en tête une longue liste de tribulations. Voyez plutôt l'attentat contre son père dans sa jeunesse, des échecs politiques majeurs, avec 2 présidentielles loupées, un débat d'entre-deux-tours raté dans les grandes largeurs en 2017, des changements de pied sur l'euro et l'Europe, et des amitiés sulfureuses avec un certain Vladimir Poutine ou encore le Hongrois Viktor Orban. Et viennent donc s'ajouter à cette longue liste, ces 2 condamnations qui n'entament pas sa volonté d'être candidate, malgré avoir longtemps réclamé la probité du système qu'elle dénonce. Marine Le Pen sera bien là en 2027, une campagne dont elle reste dans les sondages la favorite et en donne également le tempo. Preuve en est, dès hier soir, tous ses adversaires se sont positionnés sur sa condamnation. Bien sûr, tout cela n'est pas une garantie de victoire pour autant.
3: Merci Raphaël Delvolvé du service politique. Marine Le Pen candidate et qui annonce déjà le nom de son premier ministre en cas de victoire, Jordan Bardella. Ils seront d'ailleurs en déplacement ensemble tout à l'heure à La Flèche dans la Sarthe, dans le centre de la France.
1: Plus au nord, à Hénin-Beaumont, on attendait bien sûr cette candidature avec beaucoup d'impatience.
3: Oui, cette ville du Pas-de-Calais est le fief électoral de Marine Le Pen qui tentera donc d'accéder aux fonctions suprêmes pour la 4e fois. Là-bas, il y en a qui sont ravis, d'autres un petit peu moins. Reportage de Marie Lecoq.
6: Au Café de la Paix, place Carnot, l'écran de la télévision passe du match de foot au journal de TF1. Pas tout à fait la même ferveur, sauf qu'hier soir, l'invité avait quelque chose de particulier, c'était Marine Le Pen. Et dans une ville où le Rassemblement National est enraciné, c'était un rendez-vous à ne pas manquer. La décision était très attendue, alors quand elle met fin au suspense et annonce sa candidature, c'est le soulagement pour Alain.
7: D'après ce que Marine Le Pen dit et propose, ça apporterait beaucoup de changements.
6: Jean-Louis partage cet engouement, lui aussi votera pour elle en 2027.
8: Je vote Marine Le Pen. De toute façon, si le résultat du tribunal avait été autrement, on votait Bardella.
6: Un tribunal un peu plus clément avec Marine Le Pen qu'en première instance, puisque rien ne lui interdit cette fois d'être candidate. Mais pour Aurélien, ça ne passe pas. Il aurait préféré qu'elle passe le flambeau.
9: Bardella aurait été peut-être plus honnête. C'est dommage, mais l'extrême droite est en train de se couler toute seule.
6: Mohamed, lui, ne votera ni Jordan Bardella, ni Marine Le Pen, encore moins depuis l'annonce de sa condamnation.
10: Il ne faut pas pour se présenter. À
2: avoir la casette judiciaire vierge. Si elle gagne, elle gagne, c'est tout. Le peuple aura voulu qu'elle gagne. Mais après, la moutarde, on va tous la manger ensemble.
6: Avec l'intention de se pourvoir en cassation, Marine Le Pen gagne du temps, car tant que la Cour ne s'est pas prononcée, sa condamnation n'est pas définitive et l'exécution de sa peine est suspendue.
3: Un reportage de Marie Lecoq et on en reparle dans un instant avec notre grand invité de la rédaction.
1: Oui, le député et porte-parole du Rassemblement National, Julien Odoul, il sera dans notre studio face à Arnaud Pontus.
3: Une nouvelle hausse des cours du pétrole hier soir sur les marchés américains, ça arrive à chaque coup de chaud au Moyen-Orient. Eh bien, il y en a eu un autre ces dernières heures, peut-être d'ailleurs le plus chaud de ces dernières semaines, à tel point que l'on peut se demander si le cessez-le-feu entre l'Iran et les États-Unis ne serait pas en train de voler en éclats. En tout cas, l'armée américaine a à nouveau frappé la République islamique cette nuit. Puis, quelques heures plus tard, c'est Téhéran qui a revendiqué des attaques contre des installations militaires américaines à Bahreïn et au Koweït. Récit depuis Téhéran de notre envoyé spécial, Sami Boukhelifa.
10: Une nuit sous les bombes dans le sud de l'Iran. Plus de 80 frappes revendiquées par Washington. Principale cible, selon les Américains, des installations militaires à Keshm, Sirik et dans la région de Bandar Abbas sur le littoral du Golfe Persique. À Téhéran, les médias d'État dénoncent une agression américaine mais restent très discrets sur la nature des sites touchés. Attaque, contre-attaque, la République islamique affirme avoir riposté en lançant des missiles et des drones contre des installations militaires américaines au Koweït et à Bahreïn, notamment le quartier général de la 5e flotte à Manama. À l'origine de cette montée des tensions, l'attaque la veille de navires marchands dans le détroit d'Ormuz, attribuée à l'Iran. À Téhéran, cette nouvelle séquence était presque annoncée. Une source diplomatique rencontrée hier affirme que Washington viole l'accord de cessez-le-feu, notamment les dispositions encadrant la navigation dans le détroit d'Ormuz. Les incidents maritimes sont la conséquence directe de ces violations, poursuit cette source. Sami Bourkifa, Téhéran. RFI.
3: Et en plus de ces frappes, Washington a aussi annoncé le rétablissement de ses sanctions économiques sur le pétrole iranien. Rare silence de Donald Trump sur les réseaux sociaux. Il s'est juste contenté de publier une vidéo semblant montrer des explosions sur le sol iranien.
1: Donald Trump qui peut en tout cas compter sur le soutien du secrétaire général de l'OTAN.
3: Les dernières frappes des États-Unis étaient absolument nécessaires, dit-il. Marc Routeux qui l'affirme également. Les États-Unis seraient pleinement engagés dans l'alliance transatlantique, malgré les craintes du contraire depuis plusieurs mois. C'est forcément dans tous les esprits à Ankara où l'OTAN se réunit en sommet depuis hier. Donald Trump y participe et aujourd'hui il doit rencontrer son homologue ukrainien Volodymyr Zelensky qui tentera de s'assurer de son soutien et de celui des autres alliés dans la guerre qu'il oppose à la Russie.
1: Et l'armée russe justement, Gaëtan, a à nouveau frappé l'Ukraine cette nuit.
3: Deux morts, une mère et sa fille de 15 ans dans la région de Mykolaïv dans le sud. Des blessés également à Kiev, à Kharkiv ou encore à Zaporijja, capitale de la région du même nom. Là-bas les combats font rage, la pression russe est forte. Oui, mais l'armée ukrainienne tient quand même ses positions défensives. C'est un reportage de Luc Alazo.
11: Rencontré sur un terrain d'entraînement à l'arrière du front de Zaporijja, cet officier du renseignement militaire résume la stratégie russe à de vaines infiltrations périlleuses et sans succès.
12: Quelques types peuvent essayer de se faufiler à travers les lignes de front, puis être ravitaillés par drone, recevoir de l'eau et ce genre de choses. Mais avant qu'ils aient la possibilité de se regrouper, ils sont souvent ciblés par des drones, par des unités comme la nôtre. Et puis ils sont tués.
11: Pas de triomphalisme pour autant sur une position ukrainienne à quelques kilomètres du front. Le jour se lève à peine. Les hommes sont fatigués, mal équipés. Oleksiy espère percevoir rapidement les premières conséquences des frappes ukrainiennes en profondeur sur les infrastructures russes.
13: Nous essayons de détruire leur logistique parce que la logistique, c'est le nerf de la guerre. Mais ces effets concrets, nous nous attendons à ne les voir que d'ici un ou deux mois.
11: Si la ligne de front reste stable, les civils ne sont pas épargnés. Dans un point de stabilisation médicale aménagé dans une cave d'un village ravagé mais encore récemment habité, ce médecin militaire déplore le ciblage systématique des civils.
14: Ils n'attaquent pas seulement les objectifs militaires, ils détruisent les villes civiles, les infrastructures civiles et les vies civiles. C'est ça la tactique russe. Vous voyez cet endroit ? Ça ressemble à Alep.
11: Alep, ville martyre de Syrie, largement détruite par les bombardements de l'armée russe en marge de la guerre civile. De retour de Zaporijja, Luc Alazo, RFI.
1: Sergueï Lavrov poursuit sa tournée africaine.
3: Le chef de la diplomatie russe est attendu aujourd'hui à Niamey, au Niger, à la deuxième session des consultations des ministres des Affaires étrangères des pays de l'AES. Et avant ça, hier, il est arrivé à Addis Abeba en Éthiopie, un pays qui cherche à diversifier ses soutiens. Correspondance de Marlène Panara.
15: Principal sujet de discussion entre les ministres, la coopération énergétique. En mars, les deux pays ont signé une feuille de route portant sur la création d'une centrale nucléaire en Éthiopie. Un accord stratégique pour Addis Abeba, explique Federico Donnelly, analyste spécialiste de la Corne de l'Afrique au sein du Centre Wilson.
16: Le pays a besoin de davantage d'énergie pour soutenir l'industrialisation, la croissance urbaine et le développement à long terme. L'énergie nucléaire pourrait offrir une source d'électricité stable et réduire la dépendance à l'égard de l'hydroélectricité, vulnérable aux aléas climatiques, mais aussi aux tensions régionales liées à l'eau, comme c'est le cas avec le grand barrage de la Renaissance.
15: La coopération militaire est un autre axe du partenariat entre la Russie et l'Éthiopie.
16: La Russie et l'Éthiopie ont une longue tradition de coopération militaire et ces dernières années, elle s'est traduite par des accords sur la formation, la modernisation technique et la coopération militaro-technique. La Russie a aussi montré sa volonté de soutenir le développement des capacités navales éthiopiennes. C'est significatif car cela renforce Addis Abeba dans son ambition de reconstruire une marine malgré son enclavement, en lien avec son accès à la mer Rouge.
15: Depuis un an, le gouvernement éthiopien revendique régulièrement un accès à la mer via le port d'Asmara, faisant craindre un nouveau conflit avec l'Érythrée. Marlène Panara, Addis Abeba, RFI.
17: Un petit peu plus de 1700 cas confirmés, 580 morts en République démocratique du Congo, dernier bilan des autorités, alors que l'épidémie d'Ebola continue de gagner du terrain. Dans Afrique Économie, dans un petit peu plus d'une heure, on va parler des conséquences économiques de cette épidémie en RDC. C'est un nouveau rebondissement dans le bras de fer qui oppose l'exécutif sénégalais et la majorité parlementaire. Le président Bassirou Diomaye Faye saisit le Conseil constitutionnel pour contester l'adoption il y a quelques jours à l'Assemblée nationale de la réforme de la Constitution. Elle restreint les pouvoirs du chef de l'État et renforce ceux de l'Assemblée.
1: En Colombie, la transition a du plomb dans l'aile.
17: Le président élu, Abelardo de la Espriella, accuse celui qu'il doit remplacer le mois prochain de fomenter un coup d'État. Il ordonne la suspension immédiate du processus de transmission des pouvoirs avec Gustavo Petro. Explication depuis Medellín de Najed Benrabah.
18: Cette décision intervient après une nouvelle sortie du président sortant. Gustavo Petro a affirmé, sans apporter de preuves, qu'une fraude électorale aurait été orchestrée par voie algorithmique avec le soutien d'entreprises privées américaines et israéliennes. Il est allé jusqu'à désigner le candidat de gauche battu au second tour, Ivan Cepeda, comme le véritable vainqueur du scrutin. En réponse, le président élu a ordonné la suspension sans délai de toutes les réunions de transition avec l'administration sortante. Pour Isaac Morales, politologue et coordinateur de la Fondation Pares, le président Gustavo Petro complique volontairement l'arrivée au pouvoir de l'extrême droite.
19: Ce qui ressort clairement ici, c'est qu'il y a une sorte de manque de volonté politique des deux côtés, où les différences idéologiques et de positions politiques ont prévalu. Je pense qu'il s'agit plus de sensationnalisme et de show médiatique de la part des deux partis, c'est-à-dire que les deux hommes politiques, tant le président actuel Gustavo Petro, que le nouveau président élu Abelardo de la Espriella sont super médiatiques. Les deux savent faire des scandales. Mais le plus touché, c'est le gouvernement entrant, car il se retrouve privé d'informations essentielles pour assumer son mandat.
18: Le président sortant a également appelé à des marches de protestation le 20 juillet, jour de la fête nationale, soit près de 3 semaines avant la date prévue pour le changement de pouvoir. Najed Benrabah, Medellín, RFI.
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1: L'heure du journal des sports. Et on commence par parler football.
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0: fini les vannes, hein, fini la bonne humeur, tout ça, c'est game over.
1: Nous allons repeindre ce pays, lui donner une couleur tendre. 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

0: avec le service local du régime d'assurance chômage. Veuillez appuyer sur la touche étoile de votre clavier téléphonique. Veuillez composer le numéro de votre département de résidence habituelle.
1: Nous allons vous poser des questions qui figurent sur votre déclaration de situation mensuelle. Nous allons vous poser des questions. Nous allons vous

code. Il vous a été adressé par courrier. Si vous ne l'avez pas, demandez-le à votre assédique. Veuillez patienter. Veuillez patienter. Pour actualiser votre situation mensuelle, tapez 1.

tapez 2. Si vous avez été en arrêt maladie, tapez 1. 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Si vous percevez une retraite, tapez 1. Sinon, tapez 2. Si vous percevez une pension d'invalidité de deuxième ou troisième catégorie, tapez 2.

0: le soufre agit sur le sel en l'agglutinant et lui donnant ainsi la forme. Le sel agit sur le soufre en le dissolvant et le putréfiant. Et l'un joint avec l'autre en quantité proportionnée constitue une eau visqueuse et vitriolique, qui est la première matière de la nature et de l'art. Voici une partie des noms que les philosophes hermétiques ont donné à leur matière. La plupart sont expliqués dans ce dictionnaire parce que, disent Morien et Raymond Lulle, c'est dans l'intelligence de ces noms, si différents d'une même chose, que consiste tout le secret de l'art. Les uns sont tirés du grec, les autres de l'hébreu, quelques-uns de la langue arabe, plusieurs du latin et du français. Absémir, acier, Adam, Adarné, Adrop, Afrop, agneau, ébateste, aigle, aigle des philosophes, aigle volante, aimant, air, airain, airain brûlé, airain incombustible, airain noir, alartar, albar aeris, albira, alborac, alcaest, alcari, alcophile, alambrote, alambrote, aloem, alcusal, almagra, almizadir, alocine, aludel.
1: Les enfants de même acabit que moi, vu en gros,
0: almagra, âme, âme de Saturne,
1: partage des jeux d'enfants qui font semblant de faire comme les grands.
0: Anatuel, anatron et anatron.
1: C'est-à-dire qui cause surtout sur du peu.
0: Antimoine, antimoine des parties de Saturne.
1: Qui pousse la jacasse des potrons jaquets.
0: Arbre philosophique, arbre solaire.
1: Qui dépense salive jusqu'à couvre-feu. Qui ont des passions pour état du temps et pluviométrie. Qu'affiche opinion sur tout, et son père, et la parentèle, et monsieur le maire, et où vont nos sous, et l'imposition sur portes et fenêtres. Et qu'occupe le pont tôt pour y penser sans précipiter en fin de journée. Qui s'agite la viande, qui turbine taxion selon le patron, qui se remue cul, qui torche lardon, qui se fout des nions, qui se bourre le pif, qui se jette injure par-dessus clôture, qui engueule cabot, qui botte cul du chat, qui course la poulaille et la congénère, qui se colle bisous, qui s'explore les trous réciproquement, qui se secoue l'échine l'un par-dessus l'une et ses gouttes tuyaux l'autre en trous de quelque, qui taille des bâtons, qu'entasse des cailloux, qui berouette du bois, qui compte la picaille, qui échange monnaie contre épicerie, qui troque du truc contre du bidule, qui se gratte les croûtes, qui titille bobo, qui se cure les choses, qui fatigue salade, qui bute la patate, qui crame mauvaise herbe, qui débite la bûche, qui huile bécane, qui rince la chopine, qui gratte huisserie et ferronnerie, qui repeigne la grille et lessive plafond, qui menuise cabane, qui vidange gogue, qui balaye caveau, qui astique des pots, qui bricole trucmuche, qui alaise du tube, qui abrase de la tôle, qui ponce du machin, qui rabote du bins, qui démerde de fripe, qui détroue chaussettes, qui tricote du pull, qui branche radio pour du cogito de refrain idiot, qui graisse journal de ronde café sur toile cirée, avec attention à balle des pompiers, résultat tiercé, classement de foot et avis d'obsèques, puis suce leurs dents avec les yeux blancs et bave dans l'écuelle en comptant les mouches pour avoir moins peur de la grande torpeur.
2: Les tourments, la destruction, les renversements, les larmes, les insatiabilités, les asservissements, les imaginations creusantes, les romans, ce qui est inattendu, ce qu'il ne faut pas faire, les singularités chimiques de vautours mystérieux qui guettent la charogne de quelque illusion morte, les expériences précortes et avortées, les obscurités à carapace de punaise, la monomanie terrible de l'orgueil, l'inoculation des stupeurs profondes, les oraisons funèbres, les envies, les trahisons, les tyrannies, les impiétés, les irritations, les acrimonies, les incartades agressives, la démence, le spleen, les épouvantants raisonnés. Les inquiétudes étranges, que le lecteur préférait ne pas éprouver, les grimaces, les névroses, les filières sanglantes par lesquelles on fait passer la logique aux abois, les exagérations, l'absence de sincérité, les si, les platitudes, le sombre, le lugubre, les enfantements pires que les meurtres, les passions, le clan des romanciers de cour d'assises, les tragédies, les odes, les mélodrames, les extrêmes présentés à perpétuité, la raison impunément sifflée, les odeurs de poules mouillées, les affaiblissements, les grenouilles, les poupes, les requins, les saumons des déserts, ce qui est somnambule, louche, nocturne, somnifère, noctambule, visqueux, phoque parlant, équivoque, poitrinaire, spasmophique, aphrodisiaque, anémique, borgne, hermaphrodite, bâtard, albinos, pédérastre, phénomène d'aquarium et femme à barbe, les heures saoules du découragement taciturne, les fantaisies, les âcretés, les monstres, les syllogismes démoralisateurs, les ordures, ce qui ne réfléchit pas comme l'enfant, la désolation, semence humiliée intellectuelle, les chancres parfumés, les cuisses aux camélias, la culpabilité d'un écrivain qui roule sur la pente du néant et se méprise lui-même avec des cris joyeux. Les remords, les hypocrisies, les perspectives vagues qui vous broient dans leurs engrenades imperceptibles. Les crachats sérieux sur les axiomes sacrés. La vermine et ses chatouillements insinuants. Les préfaces insensées, comme celle de Cromwell, de Mademoiselle Maupin et de Dumas fils. Les caducités, les impuissances, les blasphèmes, les asphyxies, les étouffements, les rages. Devant ces charniers
3: inouïs que je rougis de nausées, nausées, vomissements, sueurs, maux de tête, enfin malaise, constipation, diarrhée, douleur abdominale, bouche sèche, dyspepsie, anorexie, modification du goût, fatigue, agitation, anxiété, sensations vertigineuses, insomnie, nervosité, somnolence, tremblement, difficulté à coordonner les mouvements, confusion, modification de la tonicité musculaire et de la régulation des mouvements involontaires et automatiques, hallucination, convulsion, épisode maniaque, agitation psychomotrice, achatisie, impossibilité de rester assis ou debout tranquillement, accompagné d'un sentiment d'anxiété et de désarroi et d'une agitation générale. Anomalie de la perception des sensations du toucher, douloureuse, thermique ou vibratoire. Syndrome sérotoninergique en association avec certains autres médicaments. Hépatite, diminution de la quantité de sodium dans le sang. Troubles sexuels divers, éjaculation retardée, anorgasmie, modification de certaines sécrétions hormonales, écoulement anormal de lait, diminution de l'excrétion d'urine, réactions allergiques dont éruption cutanée, démangeaisons, gonflement du visage et du cou, photosensibilité, ecchymose, hémorragie gynécologique, saignements gastro-intestinaux, saignements cutanés aux muqueux, douleurs des articulations, douleurs musculaires, palpitations, accélération du rythme cardiaque, hypotension orthostatique, prise ou perte de poids, sensations vertigineuses, fourmillements, troubles visuels, sensations de brûlure, voire de décharge électrique, troubles du sommeil, agitation, anxiété, irritabilité, confusion, instabilité émotionnelle, transpiration excessive, palpitations, maux de tête, tremblements.
4: Théorie de la voix, théorie des sources, théorie des abreuvoirs, théorie des puits et des voies ferrées, théorie des chemins vicinaux, théorie des ruines et des tombes. 2. Théorie des choses perdues sans y voir. Théorie des grands mouvements théoriques en Haute-Loire. Théorie des sites et de la retenue. De la retenue des sites retenus. 3. Théorie de l'abandon des lieux. Théorie de l'envahissement végétal. Théorie de l'endormissement général. Théorie de la nature et des mutations de la nature. Théorie des apparitions. 4. Théorie des voies souterraines. Théorie des voies aériennes. Théorie des voies incertaines et de l'enracinement. Théorie du champ maternel. Théorie du voyage et des invocations. 5. Théorie de l'origine. Théorie de la fin. Théorie de la fin des origines et de l'origine des fins. Théorie de l'espace et du temps. Théorie du regard et de la permanence. 6. Théorie générale de la trace et de l'oubli. Théorie de la mémoire après l'exil. Théorie des théories perdues. Théorie de l'abandon des sources. Théorie des corps célestes. 7. Théorie du travail d'écriture. Théorie du sommeil photographique. Théorie de la lumière mise en circuit. Théorie de la voix mise en lumière. Théorie du travail de la lumière.
5: Pan-Ruger, c'est trop de stature moyenne. Il y a trop grand, il y a trop petit. Et avoir les ni une peu aquilien, fesse à mâche de rassaut, et pour leur c'est tout de l'âge de 30 et 15 ans ou environ fin à dorer comme une dague de probe bien galant homme de sa personne, sinon qu'il est au qu'elle peut parlera est subjet de nature à une maladie quand appelé en ce temps-là.
6: Histoire de la bonne réponse. Il n'existe en réalité qu'une seule question vraiment efficace, et cette question est: quelle est la réponse? Voilà donc les choses considérablement simplifiées, puisque à la question « quelle est la réponse ?», la réponse est immanquablement « quelle est la question ?».
7: Première étape, prologue, liège, liège. Rageur coup de pédale contre la montre. Ça pétille et mousse léger comme gueuse, lambic, mort subite, chimée, pharo et autres Stella Artois. Deuxième étape, liège, Charleroi, jupilère. Une autre bière et pédale, pédale, ça pétale de casque alvéole dans le peloton, en chasse-traque des échappés libres sans se soucier des attardés. Troisième étape, Waterloo, Ouaskeval. Borne pleine ou moutonne ou blond, parfois des orges et du malt. Lève pas tomber, pédale, c'est le début, alors debout sur les manivelles et grand braqué. Quatrième étape, Cambrai, Arras. Contre la montre par équipe, RAS. Que la tête dans le guidon avec la bande des copains, nos mêmes maillots à la même flamme des coéquipiers aux armoiries de nos sponsors et consorts, en ruban dans la race campagne. Nous sommes les chevaliers champions de la petite reine avec nos hommes. Bien belles images. L'oreillette toujours grésillante de la voix de nos maîtres et suzerains. Et groupe relais dans le crachin sur pavé et les bidons de brandis par nos écuyers et autres palefreniers. Pour nous, en danseuse, sur nos palefrois. Putain, ça caille. Cinquième étape, Amiens, Chartres. Il y en a pour toutes les catégories, sprinter, routard, grimpeur, pour ces baroudeurs, ces forçats de la route, sous le dôme bourdonnant de l'hélico, Enco et haut et haut. Sixième étape, Bonneville, Angers. Coteau du Layon qui vallonne, Savenière, Saumur ne sont qu'un échantillon, mon échanson, pour les pouillis fumés, pouillis fuissés, Sancerre, Quincy, Bourgueil. C'est tout mon orgueil avec les Fouvrés, les Chinons, mon Rabelais, et autres Mont-Louis s'abreuvent au fleuve Loire, jusqu'à Muscadet et gros plan sur lit, gros plan sur cuissard bariolé et sur cuisse plus mollet. Septième étape, Châteaubriant, Saint-Brieuc. Violents coups de bordure qui font en bord de mer de nombreuses cassures. Je pense alors. Si Jonquin fragmente sa touche, la divise en mille nuances irisées, s'emballe dans des hachures et des tourbillons grossiers. C'est comme pour tenir en respect le miroitement déchaîné de la mer, dans les pelotes du peloton, trop frileusement pelotonné, sans doute. Huitième étape, l'emballe Quimper. Emballage massif sous pluie, ciré, cidre et calva suffiront. Navion pour la neuvième étape, Saint-Léonard de Noblat, Guéret. Est-ce pour l'hommage à Poupou qu'on évite Cognac, les pinots rouges et les pinots blancs des Charentes? Dans ce tour, il y a des trous de cru, serait-ce tour d'écrou? Se dit en Amazon le motard noir Jean Ardoise. Dixième étape, Limoges-Saint-Flour. Si c'est fête nationale ce 14 juillet, c'est pas pour nous, même maillot. Onzième étape, Saint-Flour-Figeac. Ça va mieux. Quelques arpents de vie comme l'épaule de tes Bordeaux, Margot, nous supportent. Des Pauillac, des Saint-Estève, des Listrac, des Moulis du Médoc, du Haut-Marbusé, des Graves et Sauternes lumineux, des Fronzac, des Saint-Émilion et tous les autres de Saint-Dessin, Pomerolles, Lalande, Barsac et jusqu'au centre de mer en survol, hélas. 12e étape, Castel-Sarrazin-la-Mongie. Quelques échappées sur le sud-ouest, où se récoltent les monts Bazillac, Bergerac, Gaillac, Jeanson, Estaing, Marcillac, etc., avant le col d'Astin. 13e étape, Lannemezan-Plateau de Beille. Ça sous-souffre, ça se sous-bouscule, c'est ça bascule. 14e étape, Carcassonne-Nîmes. Son corbière minervois dédié à Athéna. Blanquette de Limousse en limon au limen de la Grande Bleue. Frontignan en front de mer et ses Risvalt et ses Muscats et Bagnus. Puisson, Tavel et Listel dans la liste des autres rosés. Gris des sables jusqu'aux Rappeuses et Taniques costières de Nîmes. Et ce fut alors un doux froufrou dans la brise mer. 15e étape. Valréas, Villard de Lans. Ce jour-là sont les côtes du Rhône, en prémisse et augure des Alpes, côte du Luberon, côte du Ventoux, côte rôtie, Châteauneuf-du-Pape, Gigondas, Baume de Venise, bien mieux que les Ongouans soigneurs, d'Ambrise, Mistralet et de Cigale. 16e étape, Gourdoisan, l'Alpe d'Huez. trop brefs aperçus sur le Seyssel, le Crépy, la Roussette de Frangy, pour cause de contre-la-montre en Savoie. Et de col en col, ça rigole pas, ça voit pas. Coup de pédale, coup de rein, épaule et tête dans le guidon, plus oreillette téléguidante. 17e étape. Gourdoisan, le Grand Bornand. 205 km par l'école du Glandon, de la Forclaze et de la Croix-Frie. Froid, vent, cette tête mine mortelle. RAS quant au grand cru de ces paysages désolés d'estive et de cluse. RAS que le boulot de pédaler, de maniveler, de moutonner en grande caravane. 18e étape. Annemasse, Lons-le-Saunier. Si proche des côtes du Jura, des Arbois, de l'Étoile et du Château Chalon, plus jaune qu'un maillot, plus dense qu'un maillon manquant, au Sylvaner, au Traminer, au Gewürztraminer, au des Edelsficker, au Riesling, au Pinot Noir, crénom d'un crément, et rien à faire d'autre que de pédaler. 19e étape, Besançon, Besançon. Boucle dans la grande boucle, contre la montre sur le bitume solitaire. Le tour du cadran est toujours plus vite, dans les graines despotiques des secondes ou leurs dixièmes, et la tyrannie des classements. Toutefois, coup d'œil par-dessus l'épaule, comme une dérobée à la Vermeer, vers les Bourgognes, Chablis, Côte de Nuit, Gevrey-Chambertin, Moret-Saint-Denis, Chambol, Musigny, Musigny, quelle musique! Vaune-Romanée, Vougeot, les Nuits Saint-Georges, Côte de Beaune, Alox-Corton, Bernand, Savigny-les-Baux, les Beaunes, les Pommards, Évolnay et Meursault, qui égrènent, Bouligny-Montrachet, Chassagne, Montrachet, Santenay et déclinent les côtes chalonnaises, Ruilly, Mercuré, dédiées aux dieux. Givry, Montagny, puis les Mâconnais, sans déconner, Pouilly-Locher, Pouilly-Fussé, et ensuite les Beaujolais, Julienas, Saint-Amour, Moulin-Vent, Fleury, Chirouble, c'est pas du houblon, Morgon, Brouilly et Côte de Brouilly, celle-là, à plus de 50 à l'heure, c'est pas du brouillon. Du fond du train par la Champagne pour, de derrière la vitre, une fois brisable d'un coup de marteau pour une belle échappée, défile, comme sur écran, les crues sur l'écrin écrit et cru de la montagne de Reims. Beaumont-Vel, Versonnet, Mailly, Sillery, ceux de la petite montagne, Hermonville, Saint-Thierry et ceux, en creux, de la côte de Bouzy, Ambonnet, Laumois, Tours-sur-Marne. Ceux de la vallée de la Marne, Aye, Mareuil, Avenay, Cumières, Damery, Auvillers, et ceux de la côte des Blancs, les Cramants, les Avises, les Augers, les Vertus. Est-ce pour cela qu'on s'évertue à pédaler, à écrire? C'était à fond de train, cette recueillie interview dans le TGV pour regagner la 20e étape. Montereau, Foulionne, Paris, Champs-Élysées. Le 8e des 20 arrondissements. 20 étapes sur 20, bravo. Non, ce ne fut pas du cyclotourisme à prendre, tous les risques. Montée, descente, bordure, trottoir, rond-point, terre-plein, tas, moto, bouc, tangente, ellipse, ligne, droite, sinueuse, plus que noueuse, caniveau, bosse, passage piéton, bidon, banane ou crevaison, peloton serré, échappé sur échappé, toujours contre la montre, à mouliner, mouliner, mouliner, dérailleur, braqué, frein pour parvenir à la plus belle avenue du monde. Arc de triomphe, concorde avec obélisque, arrivé. Champagne pour tous.
8: Ce qui passe pour parfaitement immobile pousse ce qui semble curieusement ambulatoire, à faire semblant d'être fixe, sinon immuable. Ainsi, ce qui a l'air de s'arrêter malgré tout, passe pour s'agiter follement autour. Ce qui bouge ou pas, dans un coin obscur de la pièce, ou plutôt ce qui glisse entre les pas de ceux qui bougent ou reposent au beau milieu d'un tourbillon, et surtout le mobile qui a l'air de foncer par petits bonds immobiles au-dessus, font semblant d'être parfaitement ce qui a l'air d'être curieusement ambulatoire, et avec ce qui fait semblant de passer, pour ce qui fait semblant d'être fixe, sinon immuable, pousse ce qui est parfaitement immobile à se faire passer, pour ce qui pousse à faire semblant de passer, pour curieusement ambulatoire, de passer du parfaitement immobile à ce qui a parfaitement l'air d'être ce qui passe, ou plutôt à ce qui pousse ce qui a l'air d'être ce qui passe, à dépasser parfaitement ce qui passe, à dépasser même ce qui dépasse ce qui passe. Et tout en faisant semblant d'être curieusement dépassé par ce qui passe, à pousser tout, tout ce qui passe ou pas, à avoir l'air d'être parfaitement dépassé, de n'être que dépassé, de n'être fixe et dépassé dans un coin. Non. pas ce qui fait semblant de n'être curieusement dépassé, mais chaque être qui bouge dans un coin, chaque coin qui bouge dans un être, non pas ce qui fait semblant de bouger dans la pièce, mais chaque bougie en chacun, chaque coin qui bouge en chacun, fait semblant de nous glisser entre les pas, passe pour glisser entre les pas de chacun, non pas de glisser en chacun, mais ce qui parfaitement immobile fait semblant de faire curieusement dans la pièce un pas obscur dans chaque coin, chaque pas parfaitement immobile en chacun. Passe pour être le tourbillon qui glisse dans chaque coin de la pièce une bougie que chacun fait semblant de fixer. Ainsi, ce qui a l'air obscur dans un coin fait semblant de glisser follement en chacun le tourbillon qui repose au beau milieu du malgré tout, qui à son tour fixe, sinon immuable en chacun, ou plutôt curieusement ambulatoire dans un coin, bouge dans la pièce, qui a l'air de s'arrêter malgré tout, ou fait semblant de s'agiter parfaitement immuable dans un coin. Puis, par petits bonds, glisse une bougie autour d'un mobile, qui a l'air de passer pour ceux qui reposent au beau milieu d'un puits, ou de son tourbillon parfaitement obscur, qui fait semblant de s'arrêter dans chaque être qui bouge, ce qui passe pour être parfaitement obscur malgré tout, pas du tout curieusement fixe, et plutôt follement autour de ce qui bouge entre les pas, mais qui surtout y repose, ce qui agite follement le surtout, surtout le surtout pas du mobile, qui au beau milieu d'un parfait repos en tourbillon, fonce dans la pièce et passe pour bouger parfaitement autour de ce que chacun glisse en chacun, au beau milieu de ce qui s'arrête, malgré tout, au-dessus.
6: Histoire des Jean-Pierre. Qu'est-ce que vous faites là, Jean-Pierre Bertrand, Jean-Pierre Robert, Jean-Pierre Balpe, Jean-Pierre Cassel, Jean-Pierre Lemaire, Jean-Pierre Pierre Bloch, Jean-Pierre Foucault, Jean-Pierre Léo, Jean-Pierre Soissons, Jean-Pierre Chex, Jean-Pierre Andrevon, Jean-Pierre Bobillot, Jean-Pierre Elkabach, Jean-Pierre Spilmont, Jean-Pierre Greff, Jean-Pierre Timbaud. Qu'est-ce que vous faites là, Jean-Pierre Vernon, Jean-Pierre Vidal, Jean-Pierre Aumont, Jean-Pierre Raffarin, Jean-Pierre Roux, Jean-Pierre Siméon, Jean-Pierre Simoen, Jean-Pierre Boyer. Qu'est-ce que vous faites là, Jean-Pierre Salgas, Jean-Pierre Saint-Yves, Jean-Pierre Pernaud, Jean-Pierre Coff, Jean-Pierre René, Jean-Pierre Richard, Jean-Pierre Paneda, Jean-Pierre Ostende, Jean-Pierre Genet, Jean-Pierre Fay, hein? Qu'est-ce que vous faites là? Rien.
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6: Histoire de la première fois. La première fois n'arrive qu'une seule fois, la première.
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6: Qui est aussi toujours la dernière fois que c'est la première.
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6: 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Et tu aimes que je le sache ? Oui, j'aime savoir que tu le sais. J'aime que tu saches que je sais que tu m'aimes. Et moi, j'aime savoir que tu sais que je sais que tu aimes savoir que je t'aime. J'aime savoir que tu saches que je sais que tu sais que j'aime aimer, savoir que tu saches que je sais que tu m'aimes. J'aime t'aimer. Et moi, j'aime aimer que tu aimes le savoir. Je sais que tu m'aimes et j'aime savoir que tu sais que je le sais. Je t'aime. Je sais. Je le savais.
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0: 40% des poètes se disent près des occupations de leurs lecteurs. 31% des poètes sont sensibles à la beauté de l'écriture. 3,4% des poètes sont des poétesses. 30% des poètes prétendent aimer les femmes. 41% des poètes sont des musiciens. 54% des poètes sont des fétichistes. 20% des poètes ont déjà écrit un ou plusieurs romans. 61% des poèmes parlent de poésie. 12% des poèmes font l'objet d'une lecture approfondie. 5% des poèmes se lisent d'une traite. 24,3% des poèmes sont composés la nuit. 37% des poèmes tentent de poétiser le sensible. 41% des poèmes sont faits en prose. 48% des poèmes sont en vers. 79% des poètes ont aujourd'hui recours à l'informatique. 0,8% des poètes portent des lentilles. 16% des poètes écrivent régulièrement dans des cafés. 22% des poètes fument la pipe. 91% des poètes aiment la peinture cubiste. 57% des poètes ont lu Rimbaud. 3% des poètes ont des actions en bourse. 33,3% des poèmes sont ponctués. 11% seulement des poèmes comportent un ou plusieurs verbes conjugués au passé simple de l'indicatif. 85% des poèmes de langue française sont écrits en français. 7,2% des poèmes s'avèrent efficaces. 5% des poèmes sont faits pour être dits, voire proférés. 13% des poèmes n'ont en fait rien à voir avec l'amour. 77% des poèmes sont dits emprunts de lyrisme. 64% des poètes s'accordent à dire qu'ils sont amoureux des mots. 15% des poètes animent au moins une revue de poésie. 32% des poètes se disent avant tout conteurs de l'indicible. 50,4% des poètes ont une sensibilité politique de gauche. 1% des poètes dessinent leurs poèmes. 93% des poètes luttent contre l'oubli par le biais de l'écriture poétique. 78% des poètes rêvent de figurer dans la Pléiade. Un poète a dit un jour, la poésie est inadmissible. D'ailleurs, elle n'existe pas.

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0: Comment peut-on calculer la valeur de pi, à votre avis, madame?
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1: Je ne pense pas.
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8: Bonjour à toutes et à tous, vous êtes bien dans Moteur de recherche, l'émission de la science en Auvergne. Dans cette émission, nous discutons chaque mois avec un chercheur ou une chercheuse locale de ses travaux, ainsi que de l'actualité scientifique du moment. Cette émission a été préparée avec Ahmed, ainsi que deux nouvelles voix, Afsa et Salma, que vous avez déjà entendues si vous êtes un ou une auditeur ou auditrice assidue, puisqu'elle était notre invitée le mois dernier et qu'elle a maintenant rejoint l'équipe. Bienvenue à toutes les deux et bonjour à tous.
9: Bonjour Rosie.
8: Comme je suis sûre que vous écoutez toujours l'émission en direct, je peux vous dire joyeux Noël. Et oui, on est le 25 décembre 8h et vous êtes probablement en train de déballer vos cadeaux. Ça peut être une Switch 2, un nouveau vélo ou un beau chèque pour les plus chanceux et plus chanceuses, ou alors un super coffret parfum Axe pour les autres. Je sais pas vous, mais perso mon cadeau de rêve ce serait de pouvoir dormir et de me réveiller seulement au retour du printemps pour enfin me reposer et aussi pour éviter le froid de l'hiver. Malheureusement, l'hibernation n'est pas vraiment possible pour les humains et c'est pas non plus une période de tout repos pour le corps. Damien Bastard, notre invité du mois, en parlera mieux que moi. Il est doctorant à l'unité de nutrition humaine et travaille sur l'identification et la caractérisation des facteurs circulant dans le sérum d'ours hibernant pour la protection contre la fonte musculaire chez l'homme. Salut Damien, comment est-ce que tu vas ?
10: Salut. Ça va ? Un peu fatigué par la saison, mais sinon ça va. Impeccable.
8: J'espère que tu seras en forme pour l'émission en tout cas et que ça va te redonner un peu de force. On en apprendra plus sur ton sujet de thèse lors de l'interview en trois parties assurée par Afsa. En tant que femme à tout faire de la journée, j'ai préparé un petit quiz sur les ours en plus de faire la technique. Dans Retour sur Science, on aura droit à une chronique quiz de la part d'Ahmed sur le biomimétisme et on commence tout de suite avec Salma qui va nous parler de super pouvoirs d'adaptation.
11: Les scientifiques font des expériences sur des mouches drosophiles.
12: Science.
11: Parce que la structure de leur cerveau est extrêmement proche de la nôtre.
12: Insolite.
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12: Des animaux capables de survivre sans manger, sans bouger ou même en gelant complètement. Ce n'est pas de la science-fiction, c'est de la biologie. Dans la nature, certains êtres vivants ont développé de véritables super-pouvoirs pour s'adapter à leur environnement et assurer leur survie. Là où le corps humain atteint rapidement ses limites, certaines espèces ont trouvé d'autres manières de fonctionner. Le vivant regorge de stratégies de survie qui défient parfois notre compréhension. Prenons le tardigrade, aussi appelé l'ours d'eau, comme exemple. C'est un organisme microscopique qu'on le retrouve presque partout sur Terre, dans la mousse de nos jardins, dans les sols, dans les océans, et même dans des environnements extrêmes comme les régions polaires. Il est capable de survivre à une déshydratation quasi totale, à des températures extrêmement élevées ou très basses, ou même au vide spatial. Lorsque les conditions deviennent trop hostiles, il se met littéralement en pause. Il peut rester ainsi pendant des années, avant de reprendre une activité normale lorsque l'environnement redevient favorable. Autant dire qu'il ne se met pas beaucoup de pression. Autre exemple fascinant, la salamandre, un amphibien que l'on peut croiser dans les forêts humides d'Europe et d'Amérique du Nord. Si elle perd une patte, son corps est capable de la régénérer entièrement, sans cicatrice. Comme si de rien n'était. Une capacité impressionnante, quand on sait que chez l'être humain, une blessure peut laisser des traces durables. On aimerait bien avoir la même chance. Et on a un autre exemple, certains grenouilles vivant dans des régions froides, notamment en Amérique du Nord, ont développé une,

0: Comment ces super-pouvoirs biologiques sont-ils apparus? En vrai, ils ne sont pas le fruit du hasard. Ces capacités sont le résultat de millions d'années d'évolution, sous la pression de conditions environnementales parfois extrêmes. Face au froid, au manque de nourriture ou à l'immobilité, certains organismes ont appris à économiser leur énergie, à protéger leurs organes essentiels et à attendre le bon moment pour repartir. Ce sont ces stratégies de survie qui donnent aujourd'hui l'impression de véritables super-pouvoirs. Une question se pose alors, naturellement. Pourquoi l'être humain n'a-t-il pas développé de telles capacités? Eh bien, la réponse est simple, parce qu'il s'est adapté autrement. L'être humain est une espèce faite pour le mouvement, l'endurance et l'exploration. Chez nous, l'inactivité entraîne rapidement une perte de masse musculaire et de force. Ce n'est pas un défaut du corps humain, mais un mécanisme d'économie d'énergie. Mais cela ne signifie pas que l'homme ne s'est pas adapté. Au contraire, plutôt que de transformer son corps, l'être humain a transformé son environnement. Il a créé des outils, des vêtements, des abris, puis des technologies et des systèmes médicaux de plus en plus avancés. Son véritable super-pouvoir n'est pas vraiment biologique, mais il est intellectuel, collectif et technologique. Aujourd'hui, cette réalité pose de nouveaux défis, notamment pour les personnes âgées, les patients alités ou immobilisés sur de longues durées, et même pour les astronautes confrontés à des conditions extrêmes comme l'absence de gravité. Face à ces limites, les scientifiques s'intéressent aux capacités étonnantes du vivant. Ils ne cherchent pas à copier la nature, ni à transférer directement des éléments biologiques de l'animal à l'homme, mais comprendre les stratégies qu'elle a développées. Cette compréhension permet d'imaginer de nouvelles pistes, puis répondre à des problèmes bien réels chez l'être humain, en particulier chez les personnes fragilisées par l'âge, la maladie ou l'immobilité prolongée. La nature n'a pas besoin d'effets spéciaux pour impressionner, elle a simplement eu le temps d'apprendre à survivre. Derrière ces super-pouvoirs biologiques se cache une logique scientifique que les chercheurs s'efforcent aujourd'hui de décrypter. Et c'est précisément autour de cette question que notre invité Damien va nous en dire plus.
1: Merci beaucoup Salma. Place maintenant à l'interview pour en découvrir plus sur Damien et son sujet de thèse.
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5: Bonjour Damien, déjà je veux commencer par te remercier d'avoir accepté notre invitation aujourd'hui. Donc pour rappel, comme Rosie l'a dit, tu travailles à l'unité de nutrition humaine à Clermont-Ferrand. Enfin, le site est basé à l'INRA de T, si je ne dis pas de bêtises. Alors pour commencer, je veux bien qu'on parle un peu de ton parcours. Qu'est-ce que tu as fait comme licence, comme master? Qu'est-ce qui t'a amené vers la thèse aujourd'hui?
6: Alors... bonjour à toi, merci beaucoup pour cette invitation. Alors, je commence par mon parcours, du coup, vu que c'était la première question. Moi, j'ai fait une licence et un master en sciences du sport. Donc, c'est-à-dire que principalement, en sciences du sport, on s'intéresse à la physiologie de l'être humain. Et ce qui se fait beaucoup maintenant dans les facs du sport, c'est étudier le muscle. Et ce qui m'a amené à cette thèse, c'est que je cherchais un sujet de thèse et c'est un de mes professeurs qui a relayé une offre sur Clermont où il fallait que je passe un concours et je trouvais le sujet très intéressant parce que j'avais fait auparavant mes stages dans des labos de recherche qui portaient essentiellement sur le muscle squelettique ou cardiaque. Et cette offre de thèse, elle portait sur la protection contre l'atrophie du muscle à travers une approche de biologie comparée sur l'ours en hibernation. Alors, je trouvais que c'était un petit peu un challenge, un défi de pouvoir transférer des propriétés d'un autre animal à un modèle que je connais un peu plus, qui est l'homme en activité, mais aussi dans des périodes de troubles de santé et de sédentarité, par exemple, ou de maladie.
5: Donc, durant ton parcours, est-ce que tu as eu des cours sur la biologie, par exemple, ou c'était vraiment axé que sur le sport
6: Alors, c'est une grande fake news sur les STAPS. C'est-à-dire qu'on pense que les STAPSiens ne font que du sport, mais en fait, c'est complètement faux. Ça représente au grand maximum

0: un tiers de l'emploi du temps qui est, on va le dire, très chargé. La majeure partie des cours concerne la physiologie humaine, c'est-à-dire comment un corps produit de l'énergie, comment fonctionnent les organes indépendamment et ensemble, quels sont les différents types d'efforts que peut soutenir un corps humain, mais également comment l'exercice physique, et moi c'était ma spécialité, peut permettre à l'homme d'améliorer son capital santé, et donc dans différentes situations, que ce soit la maladie ou le vieillissement normal, par exemple.
1: Et donc, tu ne t'es jamais intéressé à d'autres sujets en lien avec la santé humaine, à part le squelette, le muscle squelettique?
0: Alors évidemment que si, je me suis intéressé à plusieurs sujets qui portent sur la santé, mais ce qu'on fait principalement en STAPS, c'est comment l'exercice physique peut apporter des bénéfices pour la santé, que ce soit d'un côté bio, psycho ou social. Et donc on fait beaucoup de physiologie, mais on fait aussi également, et ça s'insère de plus en plus, de la biologie cellulaire, et ça on le voit principalement plus en master. Et c'est ce qui m'a permis d'avoir des compétences pour réaliser cette thèse, et j'en apprends toujours chaque jour.
1: Et donc, avant de te lancer dans la thèse, est-ce que tu savais ce que c'était une thèse quand tu avais commencé tes études, par exemple en licence, tu te projetais déjà ou est-ce que c'est vraiment au fur et à mesure de ton parcours que tu t'es dirigé vers ce chemin?
0: Alors, j'ai découvert un tout petit peu, parce qu'on m'en avait parlé, ce que c'était une thèse quand je suis arrivé en première année, donc en licence. Mais bon, à cette époque-là, je me disais, non, déjà, je finis ma licence, ce sera
1: C'est
0: déjà
1: loin.
0: bien. Arrivé en fin de licence, j'ai voulu faire un master parce que j'étais vraiment passionné par la biologie, la physiologie. Alors je me suis dit, bon, bah, let's go pour faire un master de recherche, et puis ça m'ouvrira au pire d'autres voies professionnelles dans le domaine, ou alors si je veux continuer, éventuellement une thèse. Donc j'ai, pareil, j'ai kiffé mon master de recherche, et donc j'ai souhaité continuer sur la thèse qui, elle, correspond essentiellement à de la recherche.
1: Très bien, merci.
2: Merci Damien et merci Afsa pour cette première partie. Et maintenant, je vous demande de préparer à mon quiz Ursin.
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2: Alors, donc, comme j'ai dit, j'ai préparé un petit quiz sur les ours. Donc d'abord, pour commencer, petite question, je ne sais pas si c'est facile ou pas, moi je ne savais pas. Combien est-ce qu'il y a d'espèces d'ours, donc d'urcidés, existantes? Donc, il y a des propositions pour vous donner une idée. 5, 8, 12 ou 20?
6: Je vais dire 12. Bon,
1: 20?
6: Damien, tu es censé être l'espère.
1: Je ne sais pas.
0: C'est à moi de répondre.
1: Une vingtaine?
2: Tu peux répondre. Après, si tu connais la réponse, réponds en dernier. Mais...
7: Je dirais 12. Je sais...
2: Vas-y, Damien, c'est à la réponse.
0: J'ai peur de dire une bêtise. Je travaille sur un seul modèle d'ours. Okay. Il y en a plusieurs,
2: bon,
0: mais
2: alors...
0: je crois savoir. Mais je crois que c'est 8.
2: C'est 8. Et
0: effectivement.
2: Donc,
0: 8.
2: bonus si vous en avez parmi les 8.
1: Alors là.
6: L'ours brun.
2: Ouais.
1: L'ours blanc.
2: Ouais, ça fait 2. Non, pas d'autres.
1: Non.
2: Alors, il y a aussi l'ours noir d'Amérique, le panda, l'ours noir d'Asie, l'ours malais, l'ours à lunettes et l'ours lipu.
1: L'ours à lunettes?
2: Ouais, c'est ça a une tête assez marrante d'ailleurs, l'ours à lunettes. Ensuite, deuxième question. Quel est l'ours avec l'habitat naturel le plus grand? Donc, parmi tous ceux que j'ai cités avant. Donc, est-ce que c'est l'ours polaire, l'ours malais, l'ours brun ou l'ours lipu?
1: Bah, l'ours polaire, il a quand même... une assez grande surface, je sais pas.
6: Et puis il est tout seul, c'est tout en général.
1: Il est tout seul. Personne ne le dérange.
6: Étonnamment.
7: Je dirais polaire aussi.
2: Tout le monde dit polaire?
1: Damien.
2: Damien ne se prononce pas.
0: Et
2: ben c'est l'ours brun, parce qu'en fait il est présent quand même en toute l'Amérique du Nord, beaucoup d'endroits en Europe et en Asie.
1: Un
2: donc
1: peu
2: en
1: partout.
2: Fait, quand on. Ouais, voilà, donc un peu partout. Ouais. Donc quand on regarde la carte de répartition, il a l'habitat naturel le plus grand. Ensuite, donc en lien avec ton sujet de thèse, vrai ou faux, est-ce que les ours hibernent?
0: Alors oui, ils hibernent. Oui, mais ce sont des hibernants qui le font par nécessité. S'ils n'en ont pas besoin, ils ne sont pas obligés de le faire.
2: Alors, peut-être que du coup, ma réponse à la question est fausse. Mais moi, j'ai trouvé que les ours, en fait, ils n'avaient pas une hibernation totale et que c'était des semi-hibernants. Dans le sens où ils dorment pas profondément tout le temps et qu'ils peuvent se réveiller pendant leur période d'hibernation. Mais peut-être que tu vas me dire que c'est faux, du coup.
0: Alors, effectivement, ils ont une hibernation qui est un peu plus... qui est complètement différente des petits hibernants qui eux, vont avoir une déplétion de leur métabolisme énergétique très importante. Chez l'ours, c'est beaucoup moins important. Il va être à 70% de son métabolisme énergétique de base et il va quand même être capable de se réveiller et de fuir en cas d'attaque.
2: Mmh. Ok.
0: Par exemple.
2: Réponse plus complète que la mienne.
6: Il y a une hibernation qui ressemble à un sommeil léger.
0: Comment ?
6: Son hibernation, ça ressemble à un sommeil qui est léger. En fait.
0: Alors, c'est pas le mot sommeil est vraiment pas adapté parce qu'on a l'impression qu'il dort, mais en fait, il y a un tas de changements métaboliques. Qui rendent la survie possible. Mais effectivement, on peut dire que c'est plus léger si on le compare à d'autres hibernants, par exemple l'écureuil, qui lui va descendre, par exemple en termes de température, à du 2-3 degrés, alors que lui, l'ours, sa température, elle est de 37, et puis il va descendre à 33. Donc c'est totalement différent, et effectivement, c'est moins important.
2: Ok. Alors, prochaine question. Donc, les Pyrénées, c'est la dernière région française qui compte encore des ours, donc avec l'ours brun des Pyrénées. Selon l'Office français de la biodiversité, quel est l'effectif minimal retenu d'ours en 2024? Donc, pareil, il y a des propositions. Mmh. 20, 58, 79 ou 96?
6: 79? Je sais pas.
1: C'est quoi la deuxième proposition?
2: Alors, je vous les redis si vous voulez. C'est 20, 58, 79 et 96.
0: Alors, moi, je dirais 58.
1: C'est très précis.
0: Mais de tête, il me semblait que c'était une cinquantaine. Mais...
2: Salma.
6: Après, c'est le minimum. Donc.
7: Je suis Damien. C'est à compter, j'ai aucune.
0: De toute façon, j'ai une bêtise. Hein.
2: C'est 96.
0: Ok,
2: C'est 96 selon du coup, la méthode de l'effectif minimal retenu. Et ils ont aussi fait par méthode de capture, marquage, recapture. Et là, il y en a, l'estimation, c'est 104 en 2024. Donc, parmi tous ces ours, il n'y en a que 50%, donc en vrai, environ 50, donc c'était pas si loin de la bonne réponse, qui sont en France, et donc les autres, ils sont dans le parti des Pyrénées, donc en Espagne ou à Andorre. Et en fait, pour la petite histoire, donc l'ours, il était présent un peu partout en France à l'époque romaine, et à cause de la chasse, du déboisement, et globalement de la dégradation et de la destruction de leur habitat naturel, il a d'abord migré dans les régions montagneuses, puis maintenant, il n'y en a plus que dans les Pyrénées. Voilà, pour la petite histoire. Donc, c'était ma dernière question. Maintenant, on va passer à la première musique. Donc, on demande chaque mois à notre invité de nous faire des propositions musicales, parmi lesquelles on en choisit trois. Et voici la première.

0: C'était Mélodrama de Dicis et Théodora, et vous êtes toujours dans Moteur de Recherche en compagnie de Damien. On passe maintenant à la deuxième partie de l'interview orientée sur le sujet de thèse.
1: Oui, alors effectivement, on va rentrer un peu plus dans le vif de ton sujet. Est-ce que tu peux nous expliquer brièvement sur quoi tu travailles ?
2: Alors du coup, je vais reprendre le titre de mon sujet de thèse qui peut paraître un peu long. C'est l'identification et la caractérisation des facteurs circulants dans le sérum d'ours hibernant pour la protection contre l'atrophie musculaire chez l'homme. Alors derrière ces mots barbares, en fait, ce qu'il faut comprendre, c'est que quand l'ours hiberne, il ne va pas perdre de muscles. Mais il n'y a pas que ça, il va protéger son cerveau, il va protéger ses os, ses reins, son cœur. Et donc, quelqu'un s'est posé la question, si ces effets qui sont retrouvés à l'organisme en entier pouvaient être finalement dans le sang, vu que on retrouve ces effets dans l'organisme entier, le sang circule partout. Alors, ce que cette personne a fait, c'est qu'elle a pris du sang de l'ours, qu'on va appeler ici sérum, et ils l'ont mis dans des cellules humaines en culture. Donc c'est des bouts de muscles humains qu'on fait pousser en culture, comme des plantes. Et il a mis ce sérum d'ours hibernant sur le muscle humain. Et ce qui s'est passé, c'est qu'en fait, le muscle humain s'est mis à hiberner et il a augmenté en volume. Et donc ça, c'est particulièrement intéressant parce qu'en augmentant en volume, ça a démontré qu'il était capable, ce sérum, de protéger contre l'atrophie musculaire humaine. Mmh. Et donc, moi, ma thèse, qui porte sur l'identification des facteurs circulants, je cherche à identifier les éléments présents dans ce sérum d'ours hibernant qui sont responsables de cette protection.
1: Donc tu travailles avec des cellules humaines, tu fais de la culture cellulaire aussi.
2: Alors effectivement, oui, je travaille uniquement avec des cellules humaines. Donc je prends des...
3: Oui. En fait, quand tu parles de culture de cellules humaines, comment est-ce qu'on fait pour cultiver des cellules humaines ?
2: Alors, y a plusieurs méthodes pour ça, mais le principe de base, c'est une biopsie. On va prendre une aiguille, on va prendre un bout, là en l'occurrence de muscle humain, et on va le laisser proliférer, c'est-à-dire que les cellules vont se diviser, et on va les mettre dans un milieu qui est très riche en sucre, avec plein d'autres éléments, et qui va favoriser la prolifération des cellules, et c'est à partir de ça qu'on va pouvoir mettre du sérum après.
1: Et tu analyses ce qui est sécrété dans le milieu, je suppose ?
2: Alors, pas du tout.
1: C'est vraiment au niveau des cellules humaines que tu regardes ce qui est produit ?
2: Alors, mon approche, elle est un peu spéciale parce que, effectivement, je cherche à identifier les facteurs qui sont dans le sérum. Mais pour ça, je regarde non pas le sérum, mais je regarde la cellule. En fait, comme je vous avais dit tout à l'heure, le sérum a des effets sur les cellules humaines. Et donc moi, je regarde ces effets. Et dans une cellule humaine, vous avez différentes portes d'entrée qui vont permettre à différentes molécules présentes dans le sérum de se fixer sur les cellules et de produire les effets que j'observe. Et ben moi, je vais venir fermer ces portes d'entrée qui sont des récepteurs en fait. Donc, ces portes d'entrée, je les ferme à l'aide d'inhibiteurs qui sont bien caractérisés dans la littérature scientifique. Et en fermant cette porte d'entrée, je regarde si j'observe toujours mon effet habituel ou pas, mon effet hibernation. Mmh. Si j'observe plus mon effet hibernation, c'est que cette porte d'entrée qui correspond à des molécules présentes dans mon sérum est essentielle à l'hibernation. Et donc voilà, je me sers de la cellule comme d'outil de travail.
1: D'accord. Et alors, une autre question aussi, comment est-ce que vous vous procurez le sérum d'ours ? Comment est-ce qu'il est prélevé et où ?
2: Alors, ça fait partie d'un consortium européen qui s'appelle le Braunberg Project. Et donc, ça fait plusieurs années maintenant que c'est mis en place. Et donc, c'est des ours, des jeunes ours d'environ 2 ans, sur lesquels on va mettre un collier mais ils sont laissés en pleine nature, hein, donc c'est des ours sauvages. Et lors de la période d'hibernation, on va venir les endormir. Même s'ils hibernent, on les endort, parce que, c'est, comme je vous l'ai dit tout à l'heure, ils peuvent se réveiller. Et on va faire différentes biopsies. Alors, il n'y a pas que nous. Nous, on travaille effectivement sur le sang, mais il y en a qui vont travailler sur la peau, d'autres sur le cœur. Donc, on va faire tout un tas d'analyses accompagnées de vétérinaires. Et ensuite, on va remettre l'ours dans sa tanière. Et à l'été, on va revenir. Cette fois-ci, il va falloir l'aide d'un hélico pour pouvoir endormir l'ours qui va courir pour s'échapper. Il est endormi, on refait nos petites biopsies, on reprend du sang, un peu de muscle, un peu de peau. Et après, l'ours est laissé tranquille toute sa vie. Et on suit quand même, on laisse le collier pour avoir des données sur l'ensemble de la vie de l'ours.
1: Le collier, c'est pour le géolocaliser ?
2: Effectivement, c'est okay. pour le géolocaliser, et avoir quelques données sur la géographie de l'ours.
1: Et donc, les prélèvements l'été, je suppose que c'est un contrôle, en fait, pour pouvoir comparer le sérum quand c'est en période d'hibernation et quand il n'est pas hors période d'hibernation.
2: Alors, effectivement, parce que le sérum d'ours d'été... Enfin, je compare mon sérum d'ours d'hiver au sérum d'ours d'été. Et le sérum d'ours d'été n'a pas la propriété de protéger contre l'atrophie du muscle. Alors qu'en hiver, si.
1: D'accord. Et donc, pour l'instant, est-ce qu'il y a, comme tu dis, en fait, ça date de quelques années déjà, le projet. Est-ce qu'il y a des pistes prometteuses? Est-ce qu'on peut déjà parler de facteurs intéressants pour contrer les effets de l'atrophie musculaire dont des patients pourraient en bénéficier? Tout à l'heure, tu parlais des personnes qui sont dans le coma. Je suppose qu'on peut aussi... utiliser ça pour dans des cas plus physiologiques, enfin pas pathologiques mais physiologiques, juste avec le vieillissement il y a de l'atrophie musculaire aussi. Donc ma question pour reprendre, est-ce qu'il y a déjà des pistes prometteuses, est-ce qu'on peut déjà appliquer ça à l'humain ou pas?
2: Alors effectivement il y a différentes situations dans lesquelles on pourrait appliquer ce sérum. Donc tu l'as dit, hein, la maladie, la vieillesse par exemple. Alors, les pistes, il y en a plusieurs. On ne s'attend pas à avoir une molécule qui serait responsable de l'effet total de l'hibernation. Même si, pour l'instant, on ne peut pas complètement le prouver. On pencherait plus sur une modulation de différentes molécules qui viendraient produire un effet global de protection contre la fonte du muscle. On a différentes voies, portes d'entrée. Comme je disais tout à l'heure, qui sont impliqués dans la régulation de la masse musculaire chez l'humain et qui produisent des effets hibernation sur mes cellules. Et que quand je ferme la porte d'entrée, je ne retrouve plus ces effets. Donc ça veut dire que ces voies qui sont impliquées dans le contrôle de la masse musculaire sont stimulées par des ligands présents dans le sérum d'ours d'hiver.
1: Oui.
3: En fait, j'ai une question. Je comprends que ton objectif, c'est de comprendre exactement qu'est-ce qui, dans le sérum d'ours, permet l'hibernation. Mais je me demande, dans le sens pratique, quelqu'un qui est malade, qui a le coma, on peut l'injecter du sérum d'ours et ça peut avoir les effets souhaités. Je ne sais pas, pourquoi est-ce qu'on ne fait pas ça, des effets néfastes? Je ne sais pas si tu as...
2: Alors, la première question, enfin la première des réponses qui me vient, c'est que déjà il n'y aurait pas assez d'ours.
3: Ouais.
2: Il n'y aurait pas assez d'ours pour tout le monde. Ouais. D'un point de vue éthique, ce ne serait pas possible non plus. Et enfin, tu peux pas injecter un milieu complet qu'est le sérum à des hommes parce qu'il y a une barrière
1: immunitaire
2: interespèce qui est trop éloigné, donc en fait tu risques de tuer la personne. Donc ce qu'il faut, c'est trouver le cocktail qui marche chez l'ours, l'essayer sur cellule humaine, c'est ce qu'on est en train de faire, l'essayer une fois qu'on aura plus élaboré ce cocktail, l'essayer sur des animaux et ensuite chez l'homme, et si ça marche chez l'homme, et ben le synthétiser, hein, de manière par des bactéries par exemple, le synthétiser et l'injecter comme un médicament.
3: Ok.
1: Et enfin, alors j'y ai pensé du coup en regardant ton projet de thèse, il y a une autre équipe sur Clermont-Ferrand qui travaille sur les ours au laboratoire de physique de Clermont. Et donc je me demandais si il y avait une collaboration, si ça fait partie du même consortium ou pas.
2: Alors effectivement, on est plusieurs à bosser sur ce projet et on est quand même pas mal sur Clermont. Quand je suis arrivé, on était quatre doctorants. Donc il y avait un peu de monde. Il y en a même qui travaillent sur d'autres villes qui sont encore dans le projet. Et donc, on a tous des aspects un peu différents. Et donc, la personne dont tu parles et qui travaille ici sur Clermont, elle va pas forcément chercher à identifier les facteurs circulants qui sont responsables de la protection. Mais elle va travailler sur la radioprotection, en fait. Parce qu'il y a des phénomènes de radiation et l'ours a également des propriétés intéressantes pour l'homme de ce point de vue-là, notamment pour les thérapies contre le cancer, par exemple. Et donc, voilà, elle travaille non pas sur le muscle, mais sur un candidat médicament, par exemple.
1: Ok, merci.
0: Merci à tous les deux. On se retrouve juste après la deuxième chanson sélectionnée.

0: Vous venez d'écouter The Door de Teddy Swims sur Radio Campus Clermont-Ferrand au 93.3 FM. Maintenant, je laisse la parole à Ahmed qui va nous parler de biomimétisme.
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2: Comme vous l'avez compris, à travers la chronique de Salma et l'intervention de Damien, les animaux ont de super pouvoirs. Et donc, si vous êtes ingénieur et que vous êtes confronté à un gros problème, au lieu d'aller sur Google, vous pouvez entrer dans une forêt parce que la nature, ces 3,8 milliards d'années de recherche et développement, elle a testé, raté, optimisé et gardé ce qui marche. Aujourd'hui, je vais donc vous parler de biomimétisme. Qu'est-ce que le biomimétisme ? C'est utiliser la nature comme un prof. C'est une méthode simple qu'on peut diviser en trois étapes. La première, observer un vivant. Il fait quoi et dans quelles conditions ? La deuxième, comprendre et extraire le principe d'une aptitude qu'il possède. C'est quoi son truc ? Par exemple, quelle stratégie les tigres mettent en place pour chasser, comment les fourmis survivent à l'hiver. Et enfin, la troisième étape qui consiste à reproduire d'un point de vue fonctionnel cette aptitude en la transformant en technologies qui peuvent être utilisées dans différents domaines, sciences et matériaux, dans l'aviation. Et donc, pour être précis, on n'imite pas l'animal, on imite l'astuce ou d'un point de vue fonctionnel. Par exemple, dans les réseaux de neurones artificiels, on s'inspire des réseaux de neurones humains. Mais si certains parmi vous ont des doutes, il n'y a pas de cerveau humain dans les ordinateurs qui font de l'IA. On a reproduit le fonctionnement du réseau humain, mais d'un point de vue fonctionnel. Et donc, j'ai un quiz comme Rosie a vous proposé sur les différentes espèces, différents animaux, et vous devez me dire, d'abord je vous décris l'animal. Connaissez-vous le gecko ?
0: Oui.
2: C'est un petit lézard qui peut grimper sur une vitre parfaitement lisse. Il peut courir au plafond, s'arrêter net, repartir, changer de direction et surtout, il ne laisse aucune trace. Il colle fort, puis il décolle sa patte en une fraction de seconde, comme si la surface était aimantée. Sauf que ce n'est ni de la colle, ni un aimant. Je vous donne donc un quiz sur les applications probables. La première, on s'est inspiré du gecko pour faire des gants adhésifs réutilisables qui collent sans colle. Qu'on peut retrouver en robotique et dans l'industrie. Ça, c'est la A. Pour la B, on s'est inspiré du gecko pour faire la colle super glue. La C, on s'est inspiré du gecko pour faire la colle blanche. Quelle est la bonne réponse?
3: Je pense que c'est la première.
0: Moi, je dirais les gants aussi. Hein, ouais, parce que...
4: La A, ouais.
5: Ça peut être un truc malin.
2: La bonne réponse, c'est la A. Des gants et adhésifs réutilisables. L'idée, c'est de reproduire une surface faite de microstructures qui accrochent très fort à l'échelle microscopique, mais qui se décollent proprement quand on change l'angle. Et c'est exactement comme ça que le gecko arrive à s'accrocher à n'importe quel objet. Et on utilise donc cette capacité du gecko dans des domaines tels que la robotique, au-delà des gants et des tissus adhésifs. La deuxième famille, la feuille de lotus. Bon, je vous décris. Imaginez une pluie le matin. En général, lorsque vous voyez des feuilles durant la pluie et il y a l'eau, il y a des traînées d'eau. Mais la feuille de lotus a une particularité. Lorsque on verse de l'eau sur une feuille de lotus, l'eau devient comme des billes rondes, comme des petites pelles qui roulent dès que la feuille penche un peu. Et en roulant, ces billes ramassent la poussière. La feuille ressort presque lavée, comme si elle se nettoyait toute seule. Donc, encore un QCM sur les applications possibles. la première des surfaces des perlantes, hautaines de taillantes, qu'on peut retrouver dans le textile, le vitrage ou la peinture.
0: Bah, j'aurais dit la première instinctivement, mais...
2: Ouais, bon, c'est une grave, c'est très bien, ouais.
4: Textile, ça paraît bien.
2: Donc, je crois que la réponse, pourquoi c'est la première, c'est évident. Donc, du coup, je passe à la suivante. La suivante, imaginez-vous dans le noir, la chauve-souris. Une chauve-souris dans un environnement qui est totalement noir, sans lumière, se déplace en zigzagant à toute vitesse entre les branches, évite un mur, attrape un insecte en vol sans se cogner. Comment elle voit autrement? Elle émet des petits cris ultrasonores inaudibles pour nous et elle écoute le retour, l'écho. Si l'écho revient vite, l'objet est proche. S'il revient plus tard, c'est plus loin. Et la forme de l'écho lui donne des infos sur la taille et la texture de l'objet. Donc, les applications probables, la A, on s'est inspiré... La A, on s'est inspiré de la chauve-souris pour faire le Wi-Fi.
0: Ah.
2: La B, le Bluetooth.
0: Okay.
2: La C, des systèmes de sonar, capteurs ultrasons qui voient par écho.
0: C'est la C.
2: Ouais, et c'est exactement le principe des radars sonar. J'émets une onde, je récupère l'écho, je reconstruis la scène. En concret, on peut l'utiliser dans les sous-marins, sonar en mer et capteur ultrason à distance qu'on utilise en robotique. Et une dernière, la chouette. La chouette chasse la nuit. Si ses ailes faisaient du bruit, le pigeon s'en rendrait compte ou d'autres proies et l'entendrait arriver. Sauf que elle vole presque sans bruit. Même en passant près de nous, tu peux ne rien entendre. Son secret, ses plumes ont une suture qui casse et adoucit les turbulences de l'air. Au lieu de faire de gros bruits, ça devient un bruit beaucoup plus diffus, beaucoup moins perceptible. Les applications possibles. On s'est inspiré de la chouette pour faire les planeurs. Ce sont des avions de guerre qui ne font pas du tout de bruit. La deuxième, on s'est inspiré de la chouette pour faire les Tesla. Les voitures Tesla, ils sont sans bruit. Ouais. Et la C, réduit le bruit de ventilateur, pâle, turbine. Quel d'après vous...
4: J'ai vu un reportage qui parlait des éoliennes pour réduire le bruit des éoliennes. Ils utilisaient
2: exactement. C'est bon, je crois que l'application est évidente. Et donc, comme Damien le fait avec les ours, les animaux ont inspiré beaucoup de technologies modernes et continuent à le faire à travers les travaux de Damien.
0: Merci beaucoup Ahmed pour cette super chronique. Donc ce mois-ci, il n'y a pas de bon plan de la science, mais pour les curieux, n'oubliez pas que vous pouvez retrouver toute l'actualité de la culture scientifique en Auvergne sur le site ecoscience-auvergne.fr. L'émission touche bientôt à sa fin, mais il nous reste un peu de temps pour quelques questions supplémentaires à notre invité.
3: Alors, pour finir cette interview, je pense qu'on peut tous s'accorder sur le fait qu'une thèse, ce n'est pas un long fleuve tranquille. On jongle souvent entre différentes tâches et différents projets. Donc moi, je me demandais, toi Damien, quelles sont les activités qui alimentent un peu ton projet ?
4: Qui alimente mon projet, c'est-à-dire...
3: Ton projet de thèse, pas forcément, pas le projet sur lequel tu travailles, mais on va dire ta thèse, tout simplement.
4: Ce que je fais
3: à
4: côté de ma thèse.
3: Oui, en parallèle.
4: Ok. Comme je viens de sciences du sport, moi je suis un fanat. Et donc ça fait plusieurs années maintenant que je pratique la boxe française. Et donc ici, je remercie le club Clermont Boxe. Voilà, j'ai un petit placement pour cet asso, mais je passe vraiment de bons moments là-bas. Et... En fait, l'activité physique, en général, ça me donne une vraie force pour bosser au quotidien, parce que c'est vrai qu'une thèse, c'est assez exigeant. On en demande beaucoup sur beaucoup d'aspects. Et le sport, ça me permet de me donner beaucoup d'énergie et ça me permet de conserver un petit peu ce côté sportif, ce côté où on aime les challenges, finalement. Mmh. Et on a envie de les relever.
3: Oui.
2: Damien fait partie de l'association Doctovain et tu t'occupes de la promotion du sport. Et d'ailleurs, tu m'as inspiré à inciter Salma et son mari. On va ce samedi à la patinoire. Du coup, tu m'as influencé. J'ai envoyé l'influence. Qu'est-ce qui te passe ? J'ai l'impression, même souvent, je vois certaines de tes publications où tu mets en avant les avantages du sport. Pourquoi est-ce que j'ai l'impression que c'est un combat pour toi ? Qu'est-ce qui te motive ?
4: Alors, premièrement, c'est parce qu'on me l'a matrixé pendant 5 ans en sciences du sport. Et puis, si vous le prenez comme un médicament, c'est le médicament qui va toucher le plus de pathologies sur le corps humain. Donc, en fait, l'homme en général est fait pour l'humain est fait pour bouger et on vit dans une société où on standardise la sédentarité et c'est pas sans conséquence pour la santé avec une nette diminution d'une part de la qualité de vie mais aussi de votre espérance de vie et ça c'est simplement sur le fait de ne pas bouger. Donc c'est vraiment très important si on veut pouvoir profiter de la retraite de bouger.
3: Et donc, tu entames ta deuxième année de thèse. Donc, déjà, tu as un an d'expérience. Qu'est-ce que ça t'a apporté sur le plan professionnel, mais aussi personnel ? Est-ce que ça t'a appris des choses sur toi ? Est-ce que tu te sens plus autonome, plus indépendant, plus confiant, peut-être ?
4: Alors, oui, effectivement, bon, on grandit toujours d'année en année. Je dirais que cette première année m'a donné confiance, ça me pousse aussi à relever des défis qui sont compliqués, mais je ressors toujours grandi de ces expériences parce que je sais qu'à la fin, je me dis chouette, je l'ai fait, et je me souviens en général plus du côté positif que du côté négatif.
3: Ça c'est bien, c'est une bonne mentalité. Si seulement on pouvait tous le faire. Et du coup, avant d'entamer ta thèse, est-ce que tu savais à peu près à quoi t'attendre ? Enfin, à quoi est-ce que tu t'attendais plus spécifiquement ? Et est-ce que tu as eu plus de défis que ce que tu pensais ? Est-ce que tu as été aidée ?
4: Alors, je savais un petit peu à quoi m'attendre parce que je côtoyais des thésards lors de mes différents stages en master. Et j'ai pas été surpris sur ça, sur la quantité de travail en tout cas. Je savais très bien à quoi m'attendre en arrivant là-dedans. Est-ce que j'ai été aidé ? Oui, je pars du principe qu'entre doctorants, on est toujours censé s'aider. Donc, même si c'est pas sur des manips, des fois le simple fait de discuter des problématiques qu'on peut avoir, que ce soit dans la vie pro ou la vie perso, entre doctorants, le simple fait d'en discuter, ça fait déjà la moitié.
3: C'est vrai.
4: Ouais, donc moi je dirais que ce qui m'aide en tout cas c'est de discuter.
3: De bien s'entourer.
4: Exactement, oui. De bien s'entourer. Et ne pas oublier de sortir des fois.
3: Et de faire du sport.
4: Exactement.
0: Et ben, merci pour cette bonne conclusion. Voilà, moteur de recherche est déjà fini pour aujourd'hui. Merci Ahmed, Salma, Afsa et surtout Damien de nous avoir accompagnés aujourd'hui.
4: Merci à vous.
5: Merci à toi, Rosy.
2: Merci, Rosy.
0: 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On se donne rendez-vous à la rentrée le jeudi 22 janvier, 8h. En attendant, prenez soin de vous, reposez-vous, prenez des forces, autrement dit, pétez-vous le bide pendant les fêtes, pour faire des réserves nécessaires pour affronter la fin de l'hiver. Et on se quitte tout de suite avec The Scientist de Coldplay. Bonne fête et à bientôt.

bonsoir tout le monde, bienvenue. Nous sommes le vendredi 13 mars 2026 et petit vénard que vous êtes, pour cette nouvelle émission de l'Art et la Manette, je vous propose enfin la fin de ce cycle autour de la saga Batman Arkham. Nous parlons notamment de Batman Arkham Knight, donc évidemment le troisième et dernier volet. Je ne compte pas forcément Origins qui est un spin-off hein, et pareil pour le jeu VR, mais Batman Arkham Knight qui est le dernier volet de la trilogie classique développée par Rocksteady Studios, très très grand jeu sorti donc le 23 juin 2015 sur PS4, Xbox One et PC. Il sortira un petit peu plus tard d'ailleurs sur Switch dans une compilation regroupant les trois jeux de la franchise. Comme je le disais, c'est évidemment toujours développé par Rocksteady Studios. C'est également porté sur PC par Iron Galaxy Studios, on en reparlera rapidement tout à l'heure. Et évidemment toujours édité par la Warner Bros. Interactive Entertainment. Le jeu est réalisé par Steph Stonehill, qui était le même réalisateur d'ailleurs depuis le début de la saga. Et la BO également est toujours composée par Nick Arundel et David Buckley. On retrouve également le français David Ego à la direction artistique, comme pour les deux premiers jeux. Le jeu est développé sous Unreal Engine 3, on en parle tout à l'heure quand on fera le petit point technique. Voilà pour la base, en tout cas pour les crédits, hein, si on peut dire ça pour le jeu. Le jeu, Batman Arkham Knight évidemment, étant une suite à Batman Arkham Asylum et à Arkham City, je vous invite à aller voir, à écouter les deux épisodes précédents, voire à faire les jeux, parce que moi évidemment je vous les recommande, avant de venir écouter ce podcast qui risque de spoiler la fin d'Arkham City très rapidement. Je préfère préciser. Voilà pour ça. Pour le reste, on est toujours sur un jeu d'action aventure en monde ouvert, et là un vrai monde ouvert, hein, là où Arkham City proposait des zones semi-ouvertes. Le monde ouvert de Batman Arkham Knight est 5 fois plus grand. Il nous proposera d'ailleurs d'explorer 3 îles, on y reviendra tout à l'heure. Pour le petit point scénaristique, c'est là où ça va spoiler pendant à peu près 10 secondes. Attention, ça spoil dès maintenant. On est 9 mois après la mort du Joker. L'épouvantail fait peser la menace d'une attaque chimique sur Gotham. Et il s'est associé donc à un groupe de paramilitaires privés. Mené par un homme masqué se faisant appeler le Chevalier d'Arkham. Voilà pour la base très très large, je ne vais évidemment pas spoiler le reste du scénario pendant le reste de l'émission. Pour faire simple, on est sur un scénario qui en fait fait suite, comme je l'ai dit, hein, on est 9 mois à peine après la fin d'Arkham City, qui fait suite évidemment aux événements des deux premiers jeux, et qui va conclure l'arc de Batman sur cette histoire très intéressante. A noter que le jeu est encore plus sombre que ses prédécesseurs et propose des séquences vraiment difficiles. Le jeu d'ailleurs, difficile d'un point de vue moral hein, et violent. Le jeu lui héritera d'ailleurs d'une classification PEGI 18 en France, pour vous donner une petite idée, même si encore une fois je pense qu'à moins à 16 ans vous pouvez faire le jeu sans trop de problèmes. Je rappelle que le PEGI reste une recommandation évidemment et n'est pas source d'une vérité pure, et c'est très relatif. Le jeu proposera évidemment un grand nombre de personnages, on y reviendra, on parlera du développement aussi pendant l'émission, tout comme des deux points importants finalement de ce Batman Arkham Knight, que sont la Batmobile et Gotham City. On parlera également du gameplay très rapidement, même si on retrouvera des bases assez communes aux deux précédents podcasts. Et on fera un petit point sur la technique, évidemment, et sur la musique, ainsi que sur la durée de vie. Et selon le temps qui nous reste, on parlera peut-être un petit peu aussi de cette suite spirituelle qui s'appelle Suicide Squad, qui a été un échec affreux, finalement, hein, pour Rocksteady, en fin d'émission, selon le temps qui nous reste. Voilà, on abordera peut-être ce jeu qui n'a pas forcément eu le succès qu'il escomptait. Voilà pour cette base, en tout cas, pour le petit sommaire de l'émission. Ce que je vous propose, c'est qu'on s'écoute un petit thème musical. Là, il reste 2 minutes sur ce thème qui s'appelle How It Happened. On s'écoute ça et on se retrouve juste après pour parler un petit peu plus du développement de Batman Arkham Knight. A tout de suite.

Voilà un extrait de la bande originale de Batman Arkham Knight qu'on écoutera tout au long de l'émission. Pour ce thème, il s'appelle How It Happened. C'est un des gros thèmes principaux finalement du jeu. Pour revenir un petit peu donc évidemment sur ce dont on parlait il y a un instant, je voulais qu'on parle un petit peu plus du développement. Ça va être assez rapide, mais on a assez peu d'infos finalement sur le développement du jeu. Donc comme je le disais tout à l'heure, Rocksteady Studios donc va débuter en fait le développement de Batman Arkham Knight juste après la fin de celui de Arkham City, donc dès 2011 finalement. Et vous l'aurez compris, le jeu évidemment était très ambitieux, le développement va demander beaucoup plus de temps que prévu. D'ailleurs Warner Bros va être obligé de confier un projet, un spin-off à Warner Bros Montréal pour pouvoir satisfaire les fans en attendant un spin-off qui évidemment s'appelle Arkham Origins et dont on a déjà parlé le mois dernier dans le podcast sur Batman Arkham City. Batman Arkham Origins va sortir en 2013, ce qui permettra évidemment de faire le pont puisque City est sorti en 2011, lui, toujours développé par Rocksteady Studios. Et Batman Arkham Knight lui sortira en 2015. Donc voilà, ça laissera 4 années pleines au studio pour proposer un jeu à la hauteur de leurs ambitions, à la hauteur des attentes des fans. Côté histoire, il faut savoir que la fin était déjà préparée en fait en interne, ce qui fait que Paul Dini, donc scénariste notamment de pas mal de comics et surtout de la série animée des années 90, ne va pas être rappelé cette fois-ci pour scénariser le jeu. Sefton Hill, le réalisateur, en fait, va affirmer qu'il préfère confier l'histoire à des scénaristes en interne, tout simplement parce que bah il a déjà en fait l'idée de l'histoire en tête, donc il va éviter de proposer un point de vue différent de celui de Dini. Enfin, il va éviter de demander en tout cas à Dini de donner son point de vue et éviter entre guillemets qu'il y ait une sorte de concurrence sur comment on doit finir le jeu, etc. Évidemment, donc qui dit jeu ambitieux dit génération suivante. Le jeu est entièrement conçu pour la génération PS4 et Xbox One avec évidemment une ambition à tous les niveaux relevée. Des cinématiques en temps réel, ce qui n'était pas le cas avant. On avait des cinématiques dites avec un moteur différent à chaque fois. C'est le cas notamment des trois jeux, hein, que ce soit Arkham, Asylum, City ou Origins. Donc les cinématiques qui ne sont pas faites dans le moteur du gameplay, en premier qui sert au gameplay. Là, évidemment, il y a une ambition, encore une fois, de lier le tout de manière beaucoup plus fluide. Et les cinématiques seront donc dans le même moteur graphique que le reste du jeu, c'est-à-dire sous l'Unreal Engine 3, dans une version qui reste encore assez impressionnante. On parlera de la technique un petit peu plus tard, mais c'est une première dans la saga. Au-delà du développement, donc effectivement, le fonctionnement finalement va rester assez similaire à celui des précédents jeux. L'équipe va encore un peu s'élargir, forcément. Rocksteady disposant en plus, on rappelle, de son propre studio de motion capture pour faire ses propres animations. Donc évidemment, tout ça va être amélioré avec des technologies de pointe toujours plus intéressantes. De même pour d'ailleurs le doublage, hein, on n'en parlera pas forcément beaucoup, mais au vu d'un grand nombre de personnages, beaucoup de comédiens vont reprendre leur rôle, soit de la série animée, soit des précédents jeux, s'ils apparaissaient déjà. Et on va se retrouver évidemment avec énormément de personnages qui vont pouvoir donner des performances qui sont assez incroyables. Donc je trouve ça assez intéressant. Et justement, moi je voulais qu'on parle un petit peu des personnages parce qu'il y en a énormément. Alors je vais pas tous les citer, mais je vais citer les principaux. Promis, ça y aura pas spoil. Du côté de la Bat Family, finalement, on va retrouver un peu les mêmes personnages que dans les précédents jeux, c'est-à-dire Batman évidemment, au centre de tout ça, et Oracle, qui va, donc la fille de Jim Gordon, qui va toujours servir d'interlocutrice privilégiée pour aider Batman dans ses aventures, tout comme Alfred. On va dire que les deux se partageront finalement une bonne partie du temps de parole. À côté, on retrouvera également Robin, qu'il sera d'ailleurs possible d'incarner à certains moments, tout comme d'ailleurs Nightwing. On retrouve évidemment le commissaire Jim Gordon, qui va jouer un rôle clé dans cette nouvelle aventure, ainsi que Lucius Fox, qui lui fait vraiment son apparition pour la première fois dans un des jeux de la famille Arkham, dans ce Arkham Knight. Côté vilain, là pour le coup c'est un festival, parce que si déjà dans Arkham City vous trouvez qu'il y en avait beaucoup, autant vous dire que Arkham Knight va beaucoup plus loin. Alors ici, comme je le disais tout à l'heure, le scénario tourne essentiellement autour de l'épouvantail, hein, c'est le principal méchant du jeu, tout comme le chevalier d'Arkham, hein, qui donne son nom au jeu évidemment, mais les autres personnages ne sont pas en reste, tout comme Poison Ivy par exemple, le pingouin et Double Face qu'on retrouvait déjà dans le précédent jeu, tout comme le mystère d'ailleurs. Catwoman sera également jouable à certains moments clés. Harley Quinn fera toujours évidemment une petite apparition. Tout comme d'ailleurs Azrael, un nouveau personnage que je ne peux pas trop décrire ici. Firefly, qui rappellera des souvenirs à tous ceux qui ont vu la série d'animation évidemment des années 90, ainsi que Man-Bat, qui sont voilà, tous les deux personnages finalement assez intéressants. Pour vous donner une idée, alors Firefly était déjà introduit dans le précédent jeu, hein, qui est le spin-off Origins, mais Man-Bat, lui, a le droit à une petite aventure spin-off, dans le sens où Man-Bat, en gros, pour faire simple, c'est un scientifique qui s'appelle Kirk Langstrom,
qui va s'injecter un remède qui est censé guérir le cancer, mais qui en fait va le transformer tout simplement en chauve-souris, donc d'où le nom de Man Bat et pas Batman. Donc voilà, une petite quête secondaire autour de ça qui est plutôt chouette. On retrouve également Deathstroke, qu'on avait vu déjà dans Origins, qui refait un peu son, qui refait une petite apparition. Le Professeur Pig, là j'en dis pas plus. Tout comme Blackfire, hein, qui est un personnage un petit peu obscur et que je préfère, qui est assez secondaire, mais qui en gros est un leader d'un culte religieux. Simon Stagg, là pour le coup j'en dis pas plus parce que c'est dans l'aventure principale. Hush, qui est en fait l'usurpateur d'identité. On retrouve le Chapelier Fou qui avait aussi sa petite quête secondaire dans Origins, dans City, et qu'on retrouve dans Knights. Ainsi que Killer Croc, qu'on retrouve encore une fois, hein, comme dans tous les jeux finalement de la saga. Et Mr. Freeze, bien sûr. Ainsi que Ra's al Ghul. Bref, et je n'ai même pas cité tous les personnages, hein, vraiment, je vous en cite une poignée, mais c'est les principaux. Sachant qu'encore une fois, là, il y a la moitié des personnages servent aussi à des quêtes secondaires, et essentiellement à des quêtes secondaires. Mais c'est pour dire à quel point le jeu était ambitieux, puisque évidemment, plus de personnages pour plus de contenu, on parlera un petit peu de la durée de vie en fin d'émission. Mais il y avait vraiment une volonté de proposer quelque chose de très très très fort. Avant de parler un petit peu plus d'ailleurs de quelques-unes des grosses nouveautés de ce Batman Arkham Knight, je vous propose de faire une petite pause. Alors, tout de suite, on va écouter le thème qui s'appelle Poursuite. On se retrouve juste après. A tout de suite.

C'était le thème Pursuit, donc de Batman Arkham Knight, l'un des premiers thèmes évidemment liés à la Batmobile, d'où son nom. On est de retour dans la Real Knight, évidemment, et juste avant la pause, nous parlions notamment du casting des différents personnages que le jeu propose. Évidemment, donc, au-delà du nombre de personnages, il y a eu un gros travail sur la direction artistique, et c'est le prochain point que nous allons aborder tout de suite. Alors, la direction artistique de Batman Arkham, depuis le premier jeu, finalement, est relativement cohérente, avec un mélange d'époque victorienne et de gothique, ce qui est assez logique au vu de la date de création de la ville, qui correspond, on rappelle, c'est une ville américaine, logiquement, qui a été construite par des colons anglais, et cette direction artistique, finalement, ce mélange de plusieurs influences, se retrouvait dès Arkham Asylum et avait été prolongé avec City. Dans Arkham Knight, évidemment, cette direction artistique est prolongée avec, encore une fois, trois grandes zones, comme je le disais en début d'émission. Bleak Island, d'abord, qui est plutôt, on va dire, une zone un peu laissée à l'abandon, industrielle. Tandis que Founders Island va plutôt être la partie la plus riche et moderne, avec des gratte-ciel partout qui ont été bâtis par-dessus donc les ruines d'un ancien bidonville. Entre les deux, il y a Miagani Island également, qui est un peu entre les deux, qui a c'est des bâtiments beaucoup plus anciens, un quartier plus populaire. On va dire que c'est un peu après, c'est le bâtiment de la classe moyenne, parce qu'honnêtement, Gotham, dans tous les cas, ne fait pas rêver. Mais en tout cas, c'est un quartier qui est un peu moins délabré que celui de Bleak Island. Et donc, ces trois îles, finalement, ont chacune une identité propre. Pour autant, évidemment, tout évidemment, se veut cohérent par rapport à ce que le jeu propose. Sachant que évidemment le tout va aussi se faire, toute cette importance finalement liée à la cohérence du design va se prolonger également au niveau de la Batmobile et de la conception de Gotham City de manière générale. Alors, ce qu'il faut savoir, c'est que la Batmobile avait déjà été envisagée pour Arkham City. Le souci, c'est déjà il y avait des contraintes techniques énormes et surtout Arkham City ne proposait pas des rues assez larges en fait pour pouvoir profiter pleinement de la Batmobile, d'autant plus que Arkham City était relativement restreint finalement. C'est une ville relativement petite et même s'il y avait beaucoup de contenu, la Batmobile n'aurait pas pu forcément s'exprimer à fond. Et là, avec Knight, évidemment, Rocksteady Studios s'est dit que c'était le moment idéal pour enfin implanter ce véhicule cher à peu près tous les fans de Batman. Pour vous donner une idée, le design de la ville, en fait, de manière générale, a été retravaillé pour proposer une architecture toujours gothique, mais associé à des éléments modernes. Et là, je vais reprendre un témoignage donc du directeur artistique du jeu, David Ego, qui indique que, je cite, chaque élément a été ajouté pour rendre l'expérience un peu hors du temps. On ne peut pas mettre le doigt sur la période, ni on ne sait pas si le jeu se passe en fait il y a 20 ans, ou maintenant, ou dans 10 ans. C'est vrai qu'il y a ce mélange finalement de rétro-futurisme qui est assez intéressant et qui permet de proposer une identité assez propre. D'ailleurs, à aucun moment le jeu ne l'indique en quelle année se déroule le jeu. Le jeu, par exemple, commence en diner qui fait très années 50-60, mais clairement, évidemment, on est sur une époque beaucoup plus moderne. C'est quelque chose de très intéressant et qui permet de rendre finalement le récit intemporel. Au-delà de ça, la Batmobile, évidemment, propose un gros travail en termes de direction artistique, puisque même si on a repris la base du design de Batman Arkham Asylum, le but était de l'accorder évidemment avec celui de Batman. Donc l'armure de Batman a été un peu retravaillée, la Batmobile également. Mais le tout devait aussi faire en sorte de créer une sorte de synergie. D'ailleurs, il y a eu un gros travail pour rendre le tout vraiment cohérent. Et ça se voit d'ailleurs dans la construction du gameplay. Ça, on en parlera tout à l'heure. Mais en tout cas, le fait est que le design fait que, effectivement, Batman est une partie de la Batmobile finalement. Ou la Batmobile est une partie de Batman, selon comment vous interprétez la chose. Mais en tout cas, le design fait que les deux, finalement, s'assemblent très bien. Et ça se voit aussi dans les animations, évidemment, toujours aussi bien travaillées, si ce n'est mieux évidemment que par le passé. L'animation, que ce soit d'ailleurs les nombreuses animations quand tu veux rentrer dans la Batmobile que quand on veut en sortir, ou quand on veut l'atteindre en fait, l'atteindre en planant par exemple, et que la Batmobile, on rappelle, peut être télécommandée à distance. Il y a plein d'animations qui ont été faites de manière à rendre vraiment le tout cohérent et super intéressant. Donc vraiment, il y a encore aujourd'hui, d'un point de vue technique et surtout artistique, le jeu garde une identité assez folle. Vu qu'on parlait de la direction artistique, je vais quand même rebondir un peu sur la technique qui va un petit peu avec. Le jeu tourne sur le même moteur graphique que les trois précédents si on compte Origins, c'est-à-dire le Unreal Engine 3. Pour autant, la différence est évidemment notable. On est sur PS4 et Xbox One, plus sur PS3 et Xbox 360. Donc évidemment, le jeu est visuellement assez ébouriffant. Encore aujourd'hui, le jeu est rétrocompatible sur votre PS4 ou votre Xbox One. Si vous lancez le jeu, je vous promets que vous allez prendre une claque. Et ce, malgré le fait que le jeu est déjà 11 ans.
11 ans, oui. Le jeu était considéré à l'époque déjà comme un des plus beaux de la PS4 et de la Xbox One. Et c'est encore le cas aujourd'hui, hein, c'était vraiment une référence. Sur PS4, par exemple, je ne suis pas sûr qu'il y ait beaucoup de jeux qui puissent aller au niveau de Batman Arkham Knight, si ce n'est quelques gros exclus, évidemment, comme Uncharted ou God of War. De même sur Xbox, d'ailleurs, où il y a très peu de concurrence, finalement, à part peut-être autour de Gears of War ou de la licence Forza. Donc vraiment, il y a eu une technique qui a été gérée de main de maître pour rendre... En fait, il y a une optimisation de manière générale du jeu qui fait que les consoles sont utilisées dans leur dernier retranchement, sans pour autant qu'on y ait de gros ralentissements. Le jeu tourne à 30 images secondes très fluide, très constant, donc il n'y a pas de gros problèmes à signaler sur ce point de vue-là. Par contre, le problème, il est plutôt côté PC. Au lancement, comme je le disais, c'est une autre équipe qui s'est occupée du portage, et le problème, c'est que le jeu n'était clairement pas fini. Il y avait des bugs de partout, le jeu ramait, voire tout simplement ne s'installait pas ou crachait. Donc il y avait vraiment une multitude de problèmes qui a même forcé d'ailleurs la Warner à retirer le jeu du store de Steam notamment, pendant quelques temps, le temps que le jeu soit corrigé. Aujourd'hui, évidemment, c'est corrigé, hein, ça fait 11 ans. Alors pour autant, le jeu reste assez gourmand, mais bon, si aujourd'hui vous avez un PC relativement récent, vous ne devriez évidemment avoir aucun mal à le faire tourner. Mais voilà, c'est important quand même de préciser que le lancement avait été parfait sur console, mais évidemment beaucoup plus contestable sur PC, pour une fois, puisque effectivement le studio avait souhaité sortir le jeu en simultané sur console et PC, ce qui n'avait pas été le cas d'ailleurs sur les précédents volets, et ce qui avait permis d'ailleurs d'avoir un petit travail supplémentaire pour optimiser le jeu sur les machines de l'époque. D'un point de vue technique et artistique, au-delà de ça, j'ai pas forcément grand chose à rajouter. Encore une fois, si vous voulez en savoir plus, je vous invite vraiment à aller écouter les deux premiers podcasts qui vont revenir plus en détail, notamment sur la direction artistique, les inspirations qui ont été celles de l'équipe de David Ego. Pour autant, je vais éviter évidemment de me répéter au-delà du nécessaire, mais sachez quand même que le jeu est très impressionnant, encore une fois, et propose vraiment des ambiances assez folles. Encore une fois, on passe des gratte-ciels aux égouts en quelques secondes, et évidemment, explorer la ville est un plaisir sans nom, encore aujourd'hui, hein, évidemment, j'ai refait le jeu pour préparer cette émission, et que je vous promets qu'il est encore ultra agréable à parcourir. Après la pause, nous parlerons évidemment un petit peu plus du gameplay, parce que ça va avec tout ce qu'on a dit sur la direction artistique. Encore une fois, tout est vraiment implémenté de manière cohérente. On va beaucoup parler notamment de la Batmobile, puisque c'est quand même la grosse nouveauté, mais on parlera un petit peu évidemment de tout ce qu'il y a autour de Batman, et autant vous dire que le jeu a de quoi offrir aux joueurs. On s'écoute la fin de ce thème qui s'appelle Remnants, et on se retrouve dans 3 petites minutes pour parler un petit peu plus du gameplay. A tout de suite.

De retour dans l'arrêt la mette. Donc là, c'est le thème Remnant 5 qui se termine dans les sous, qui est en train de se terminer actuellement. Donc toujours issu évidemment de la bande originale de Batman Arkham Knight. Hein, vous êtes bien dans l'arrêt la manette et on parle de ce dernier volet de la trilogie culte des années 2010 proposé donc par le studio Rocksteady. Bon, années 2010, oui, j'élargis un petit peu parce que normalement le premier sort en 2009, mais vous m'avez compris. En tout cas, donc évidemment pour la suite, je souhaitais qu'on revienne un petit peu sur un des points clés évidemment qui avait fait le succès des jeux Arkham et qui évidemment toujours dans le qui est aussi un gage de succès aussi pour ce nouveau volet, ce Arkham Knight, c'est le gameplay. Alors, clairement, ici, les bases des précédents jeux ont été reprises et améliorées, comme City d'ailleurs l'avait fait avec Asylum. Le système de combat, notamment le free flow, dont je vous ai déjà parlé, encore une fois, allez voir le précédent podcast pour plus d'infos, est encore fluidifié. Les affrontements bénéficient de l'ajout de nouveaux gadgets et de nouveaux types d'ennemis, ce qui va offrir aussi de nouvelles manières de se battre. Vraiment, il y a beaucoup de petits trucs qui vont permettre de se battre et rendre les combats encore plus intéressants. On rappelle que le free flow, finalement, c'est, pour faire simple, une sorte de scène de combat en rythme, puisque le rythme a une importance. Sinon, c'est quasiment un jeu de rythme déguisé, hein, Batman Arkham, où on se bat avec le bouton carré, on contre avec le bouton triangle quand il le faut, et on a le bouton cercle pour faire pour étourdir les ennemis, et la touche croix pour faire les esquives. Et ça, c'est vraiment la base, encore une fois. Évidemment, les nombreuses subtilités qui sont offertes par le jeu vont aussi se reposer sur, finalement, le type d'ennemi qu'on affronte, ou évidemment aussi sur les gadgets qu'on peut utiliser, donc les batarangs pour les plus basiques, jusqu'à des trucs beaucoup plus complexes, finalement, comme des petits dispositifs permettant de pirater et de faire sauter les armes des ennemis. Donc vraiment, il y a beaucoup de variété de ce point de vue-là, et ça permet encore une fois de rendre les combats toujours aussi agréables à jouer, sachant qu'ils sont toujours plus brutaux, encore une fois, si on les compare avec ceux des précédents jeux, et toujours aussi satisfaisants à manette en main, si ce n'est plus. Donc les combats en eux-mêmes, évidemment, sont largement améliorés. Côté infiltration, pareil, les environnements sont toujours aussi variés et les gardes vont cette fois-ci disposer d'un petit peu plus de moyens de se défendre face à Batman. Alors ça va évidemment légèrement relever la difficulté, mais bon, c'est rien comparé à l'ajout des nombreux gadgets et des moyens de se défaire des ennemis qui ont été mis en place en parallèle. D'ailleurs, certaines nouveautés de Origins seront parfois reprises dans Knights, ce qui permettra encore une fois, voilà, rien n'empêche de s'inspirer finalement de ce que font les copains. Ce qui permettra évidemment de proposer quelque chose de beaucoup mieux fini de ce point de vue-là. L'infiltration est toujours aussi intéressante. À noter que, encore une fois, j'appelle ça le mode infiltration, mais que, comme dès le premier jeu, finalement, Asylum, l'équipe avait défini plutôt les scènes d'infiltration comme un mode prédateur, dans le sens où ce ne sont pas les gardes qui chassent Batman, mais bien Batman qui chasse ses ennemis, même de manière discrète. Au-delà de ça, évidemment, toujours un arbre de compétences pour améliorer ses compétences de combat, notamment, mais aussi d'infiltration et aussi donc tout ce qui touche autour de la Batmobile, et là c'est important. Alors la Batmobile, c'est la grosse nouveauté évidemment de Batman Arkham Knight, hein, elle est carrément sur la jaquette du jeu. Je vous rassure, il y a eu une critique assez courante qui a été faite au jeu à sa sortie, qui est toujours d'actualité aujourd'hui, c'est le fait que la Batmobile serait soi-disant trop utilisée dans le jeu. Personnellement, je ne suis pas tellement d'accord avec cette critique. Tout simplement parce que oui, effectivement, le jeu propose de nombreuses séquences à faire en Batmobile qui sont obligatoires dans l'aventure principale, mais que finalement, une grande partie de ces séquences-là sont aussi réservées à des missions secondaires, notamment à tout l'arc qui tourne autour de Mister comme d'habitude, puisque de nombreuses énigmes seront à faire directement avec la voiture dans le monde ouvert ou via des niveaux dédiés. Mais pour autant, je trouve pas que le reste des... Évidemment, c'est une question d'a priori hein, et de préférence personnelle, mais je ne trouve pas que ça nuise en fait sur le reste du gameplay, notamment l'infiltration, l'action et l'exploration, évidemment. D'ailleurs, il faut savoir qu'il y a eu un gros travail sur la verticalité des décors du jeu pour inciter d'ailleurs le joueur à descendre de la voiture. Finalement, la voiture va beaucoup vous servir au ras du sol, mais... Vous aurez toujours l'occasion de planer un petit peu partout dans la ville, et ce sera plus qu'utile face à certains ennemis volants qu'il faudra faire sauter, ou des robots donc, hein, des drones, ou tout simplement pour atteindre les toits des immeubles où vous attendrez les ennemis par exemple. Maintenant, on va pas se mentir, la Batmobile propose deux systèmes entre guillemets de gameplay différents. Le mode classique, évidemment, où on appuie sur R2 pour avancer, voilà, ça fait, on va dire, une voiture de course classique, qui va vous servir notamment lors de courses poursuites ou simplement pour vous balader dans la ville. Et dès la pression de la gâchette gauche, donc ça va être LT sur Xbox ou L2 sur PlayStation, donc le mode combat,
Et donc là, votre Batmobile se met en fait en mode tir. Et en fait, vous déplacez votre personnage comme si vous faisiez un jeu de tir un peu à la Gears of War, par exemple. Et vous avez la possibilité d'avoir une esquive, par exemple, sur croix. Vous pouvez tirer avec la gâchette de droite. Et vous avez un système de combat, en fait, avec assez intéressant, puisque vous voyez à l'avance où vos ennemis, donc les drones, vont tirer. Ce qui vous permet à vous d'anticiper, en fait, les déplacements de vos ennemis pour pouvoir, évidemment, esquiver leurs tirs. Et après, vous les éliminez de la manière la plus efficace possible. Les combats sont en plus plutôt variés, même si, alors on va pas se mentir, effectivement, quand on est né au 105, enfin j'exagère, mais au 10e combat d'affilée avec des nouveaux drones qui arrivent, effectivement, je peux comprendre que ça puisse paraître rébarbatif. Personnellement, je trouve les combats tellement réussis qu'en fait, c'est pas du tout un souci, mais encore une fois, cela dépendra un peu de votre préférence personnelle. Titre personnel, je trouve les combats quand même plutôt équilibrés, les courses poursuites plutôt intenses. Sachant que ça équilibre le gameplay, encore une fois, ça ne met pas du tout de côté le reste du gameplay avec Batman, on va dire, à pied, qui est toujours aussi intéressant. Pour autant, alors oui, niveau du level design, donc j'ai un peu parlé de la direction artistique, de la construction de la map et des trois îles. À noter qu'évidemment, au-delà des environnements extérieurs, le jeu propose, tout comme City et Asylum, énormément d'environnements intérieurs à explorer. Encore une fois, la map se veut évidemment beaucoup plus grande que le précédent jeu, mais elle n'est pas non plus immense. On est sur quelque chose qui nous offre énormément de densité. Un peu à la manière d'un Yakuza, hein, d'un vieux Yakuza par exemple, si vous avez ça en tête. Donc c'est-à-dire des maps qui sont relativement condensées, où tous les événements finalement se déroulent sur des terrains relativement petits. Il y a beaucoup d'environnements intérieurs à explorer, comme les studios de cinéma, l'usine de Ace Chemicals, la tour Wayne. Il y a énormément de zones à explorer, de décors à découvrir. Il y a beaucoup de choses que je ne peux pas mentionner ici, mais voilà, vous avez un peu l'idée. Vous vous dites qu'en tout cas, ça, évidemment, la tour de l'horloge aussi, où Oracle opère pour vous aider. Enfin voilà, il y a beaucoup de... Le commissariat, j'en ai d'autres en tête qui arrivent au fur et à mesure, mais il y a énormément de propositions en fait faites par le jeu pour vous permettre de sortir un peu des ruelles habituelles et un peu voir les décors un peu plus en intérieur. Et d'ailleurs, ça permettra d'offrir des séquences assez rigolotes. Au-delà de ça, la Batmobile, évidemment, donc vous permet de vous déplacer rapidement dans la ville, mais encore une fois, plusieurs séquences vous forcera en fait à vous déplacer à pied pour rabaisser les ponts, puisque voilà, l'épouvantail est en contrôle avec le chevalier d'Arkham, donc sur Gotham. Vous ne pourrez pas faire comme vous le souhaitez et vous rendre tout de suite dès le début du jeu d'une île à une autre en voiture. Mais donc je trouve quand même qu'il y a une certaine cohérence finalement avec ce qui a été fait. Je trouve que ça rappelle beaucoup ce que GTA faisait dans les années 2000 avec des îles qui se débloquaient au fur et à mesure suite à des missions qu'on a et suite à notre progression dans l'histoire. Donc voilà pour ça. Au niveau du gameplay, évidemment, moi je vous ai parlé des bases, hein, donc les combats, l'infiltration et l'exploration, plus la Batmobile. Le jeu proposera quelques variantes assez agréables en fonction des ennemis que vous affronterez. Il y aura des séquences d'enquête aussi qui sont toujours aussi poussées. Alors je vous rappelle, hein, si vous n'avez pas écouté le podcast du mois dernier, que dans le spin-off Arkham Origins, il y avait eu un gros travail sur les enquêtes. Ce travail a une fois de plus été repris pour Knight et a été largement étendu et évidemment propose un système d'investigation toujours plus intéressant. On rappelle que Batman est censé être le plus grand détective du monde, donc logiquement les enquêtes sont aussi au cœur de certaines missions. Au-delà de ça, certains affrontements sont vraiment très très cool. Chaque personnage finalement proposera, chaque vilain, si on peut dire ça comme ça, proposera un petit arc secondaire avec sa propre mission. Par exemple, je dis une bêtise, hein, mais le pingouin aura des caches d'armes un petit peu partout dans la ville qu'il faudra trouver et démanteler avec Nightwing. Double Face va cambrioler des banques et il vous faudra arrêter ces hommes avant qu'ils puissent s'enfuir avec le butin. Catwoman et l'homme mystère sont très liés dans ce nouveau jeu, puisque Catwoman, dès le début du jeu, est annoncé comme otage de l'homme mystère. Donc il vous faudra faire une série de défis pour pouvoir la libérer, etc. etc. Et

autour des missions secondaires. Autre, alors je vais pas trop parler des DLC, mais sachez que le jeu, quand il est sorti, a proposé un season pass. Et aujourd'hui, je vous conseille fortement si vous faites le jeu, de le faire dans son intégralité avec les DLC, parce que effectivement, certains de ces personnages vont être vraiment mis en valeur et vont proposer des petits arcs scénaristiques franchement sympas. Donc, ça vaut vraiment le coup. Au-delà de ça, donc côté gameplay, vous l'aurez bien compris, hein, on est vraiment sur des bases solides et qui ont été évidemment largement améliorées. Le but étant évidemment de proposer un jeu quasi. Enfin, moi je suis pas loin de considérer qu'Arkham Knights, on est quasiment pas loin du jeu parfait. C'est dommage qu'il y ait évidemment cette version PC un peu cata à sa sortie parce que ça a un peu atténué le verdict de tout le monde, mais vraiment sur console le jeu est toujours aussi incroyable. Aujourd'hui, si vous y jouez sur Xbox Series, vous verrez qu'il a été patché un petit peu, donc il ne tourne pas en 60 images secondes. Mais il propose quand même une petite upscale en 4K. Alors encore une fois, c'est une upscale assez légère, mais au moins ça vous permet de vous proposer le jeu dans une version vraiment vraiment super intéressante. Sur PS4, malheureusement pas de mise à jour. On espère encore une fois que Rocksteady et Warner nous parleront un petit peu plus aux fans, à nous les fans, en nous proposant une version améliorée qui proposerait 60 images secondes. Évidemment, à titre purement personnel, je vous déconseille fortement la version Switch de Batman Arkham Knight, tout simplement parce que la console n'est absolument pas faite pour ça, et bah galère pas mal hein, pour faire tourner le jeu, tout simplement. Malheureusement, voilà, Switch est une super console, mais clairement, elle n'était pas faite pour ça. Donc, si vraiment vous voulez vous faire la trilogie des Batman Arkham, privilégiez plutôt soit le PC, soit les consoles de salon classiques, que sont donc la PS5, la Series ou éventuellement la PS4 et la Xbox One si vous n'avez pas de console récente. Côté durée de vie, avant de parler un petit peu de la musique, sachez que le jeu est un peu plus long que City en ligne droite, hein, clairement, bah, c'est normal, il y a plus d'îles, plus de décors, et plus de personnages, mais il va aussi proposer beaucoup plus de contenus secondaires qui sont tous scénarisés, je le précise, à l'exception des éternels... destruction de points de contrôle de la milice qui prennent un petit peu de temps mais qui sont plutôt agréables et proposent tous une approche différente, donc finalement c'est plutôt cool, sachant que dans l'ensemble encore une fois tout est vraiment scénarisé et lié à des personnages. À noter que voilà, plusieurs DLC sont sortis, certains d'entre eux ajoutent des missions directement dans le jeu principal et d'autres DLC sont carrément à faire à part et proposent des petites histoires qui se déroulent soit avant ou en parallèle, ou même après Batman Arkham Knight, avec différents personnages. Il y a même un DLC où vous pouvez jouer Harley Quinn, pour vous dire. Donc voilà, ça vaut vraiment le coup. Pour la suite, alors je vous cache pas que Batman Arkham Knight, il y a beaucoup de choses, effectivement, à dire sur, finalement, le gameplay. Mais encore une fois, comme on a déjà fait le tour de tout ce qui a été dit sur les deux premiers jeux, je préfère aussi vous laisser le plaisir de la découverte. Il y a énormément de choses à voir. Pour autant, j'aimerais quand même revenir un petit peu sur ce qu'a fait Rocksteady après, évidemment, Batman Arkham Knight. Et là, bon, malheureusement, ça va commencer là où un peu le bas blesse, mais ça sera après la pause, évidemment, enfin une petite pause avant. Je vous propose, évidemment, tout de suite d'écouter un thème qui s'appelle Guardian, et on se retrouve juste après, vous l'aurez compris, pour parler de Suicide Squad, Kill the Justice League. À tout de suite.

De retour dans l'Arrêt la Mède, dans cet épisode finalement dédié à Batman Arkham Knight, mais aussi un petit peu à ce qui a suivi pour Rocksteady Studios. Alors, juste avant de vous parler de Suicide Squad, qui finalement était leur gros projet post-Batman Arkham Knight, je voulais qu'on fasse un petit détour rapidement sur un autre jeu sorti entre les deux, donc en 2022, qui s'appelle Gotham Knights. Pourquoi? Alors, je vous rappelle, pour faire un petit récap rapidement, la trilogie des Batman Arkham, donc Asylum, City et Knight, ont été développés par Rocksteady Studios. Entre les deux derniers volets, donc entre City et Knight, il y a eu le spin-off Origins, qui lui a été développé par Warner Bros. Montréal. Et donc suite à la fin de l'arc finalement Knight proposé par Rocksteady, Warner s'est dit il y a plein de possibilités à explorer pour faire finalement des jeux autour de l'univers Batman, parce qu'ils voulaient un petit peu surfer quand même sur le succès évidemment des trois jeux qui ont bien marché, même des quatre, hein, si on, même le spin-off s'est bien débrouillé. Et donc si effectivement donc Rocksteady va se voir confier un gros projet, on en parlera dans un instant, qui s'appelle Suicide Squad Kills the Justice League, juste avant, en 2022, il y a un autre jeu qui est sorti qui s'appelle Gotham Knights, qui lui a été développé donc par Warner Bros. Games Montréal, et donc on parle bien du studio derrière le spin-off déjà de Batman Arkham, qui s'appelait Origins. Et donc Gotham Knights, alors c'est là où c'est un petit peu étonnant, c'est un jeu toujours d'action-aventure, mais avec cette fois-ci des grosses notions de RPG dans son gameplay. Le jeu est sorti donc le 21 octobre 2022 sur PC, PS5, Xbox Series. À noter d'ailleurs que les versions PS4 et Xbox One auront été annulées, elles, ce qui est pas plus mal. Et le jeu finalement propose de jouer 4 personnages, d'où le nom Gotham Knights, donc les chevaliers de Gotham, donc Nightwing, Batgirl, Robin et Red Hood. À noter quand même que le jeu n'est pas lié à la saga Batman Arkham, donc tout ce que je vais dire là n'a aucun lien avec les précédents jeux que j'ai mentionnés par la suite, par le passé. Gotham Knights en fait se déroule dans une en tout cas dans un Gotham qui va pas très bien. On est juste après la disparition, voire la mort de Bruce Wayne et celle du commissaire James Gordon. Et donc la criminalité dans la ville évidemment a fortement augmenté. Et c'est au chevalier de Gotham finalement d'intervenir. Et donc là on retrouve effectivement donc Batgirl, Nightwing, Red Hood et Robin. Ils doivent prendre le relais pour aider Gotham à sortir un peu de cette vague de crime qui les embête. Et là évidemment vous allez voir un paquet de personnages qui vous seront proposés, sachant que au-delà des habituels Mr. Freeze, Harley Quinn, Gueule d'Argile et même du Pingouin, vous allez retrouver aussi deux grands arcs importants d'un point de vue narratif. D'abord évidemment celui de la cour des hiboux, qui n'avait pas du tout été exploité dans la saga Arkham. Et du coup qui en fait aussi d'ailleurs l'un des principaux intérêts du jeu, on va pas se mentir. Ainsi que l'Aigle des Assassins, qui elle par contre était déjà bien présente dès City et dans Batman Arkham Knight. Pour autant, évidemment, il y a d'autres personnages que vous pourrez évidemment croiser au fur et à mesure de votre aventure. Mais voilà, vraiment l'arc autour de la cour des hiboux, c'est déjà un des plus intéressants dans les comics. Et pour le coup, même si c'est relativement lissé pour le jeu, ça tourne plutôt bien et c'est plutôt intéressant à suivre. Au-delà de ça, donc évidemment, nos quatre personnages, vu qu'on est dans un action RPG qui peut se jouer en coopération en ligne si possible, ces quatre personnages vont proposer un gameplay vraiment distinct. Batgirl, donc Barbara Gordon, est plutôt la combattante la plus rapide et va plutôt se battre avec un tonfa et va plutôt maîtriser le kickboxing, la capoeira et le jiu-jitsu, c'est pas facile à dire ça. Donc c'est vraiment c'est plutôt la hackeuse, hein, c'est plutôt le génie on va dire du groupe. Là où Nightwing par exemple, qui on rappelle dans le lore de Batman, hein, est le premier Robin, avant de partir, qui après est parti en solitaire, est un peu le leader un peu naturel, forcément c'est le plus âgé, le plus ancien, et c'est le plus sage finalement, c'est un peu le plus proche de Batman, il est assez acrobatique, hein, on rappelle qu'il descend d'une famille d'acrobates, de cirque, et il se bat avec deux bâtons d'escrime. Red Hood en revanche est lui pour le coup évidemment l'anti-héros absolu, il est féroce et assez imprévisible. C'est comme ça qu'il est décrit en tout cas par les développeurs. Bon, évidemment, son tempérament est assez particulier. Hein. Là, je peux pas trop en dire. Mais c'est un peu l'anti-héros du groupe. Et enfin, Robin. Donc là, c'est le jeune prodige. Finalement, c'est un peu le comment dire. C'est celui qui était censé être le véritable héritier de Batman finalement, avant sa mort. Et évidemment, c'est un peu l'idéaliste du groupe. Et lui va se battre plutôt avec un bâton rétractable, donc, et il va plutôt être orienté infiltration
tout comme d'ailleurs Batgirl, là où évidemment Red Hood va être beaucoup plus à l'aise au combat au corps à corps, tout comme Nightwing. Au-delà de ça, la map de Gotham n'est plus tout la même que les précédents jeux, puisqu'encore une fois, on est dans un univers différent. Et on va pas se mentir, Gotham Knights va être reçu de manière assez mitigée à sa sortie sur console et sur PC. Pas que le jeu soit mauvais à proprement parler, mais déjà les développeurs ne vont pas trop comprendre en fait ce choix d'être parti sur un action RPG. Alors évidemment c'était très à la mode à l'époque, hein. On est en 2022, donc on est quelques années, on est en plein dans la vague de la remontée de action RPG. D'ailleurs, si vous regardez encore aujourd'hui, beaucoup de jeux qui sortent sont des action RPG au lieu d'être des purs jeux d'action-aventure. Mais en tout cas, effectivement, je trouve aussi également à titre personnel que le jeu est assez moyen. Pas désagréable à faire, encore une fois, hein, y a des choses très intéressantes dedans. Encore une fois, l'histoire sauve un peu le tout. Et même si pour ma part j'ai fait le jeu entièrement en solo, je sais qu'en coop il peut être plutôt rigolo. Mais voilà, le jeu était assez moyen, pas très beau, et surtout il ramait pas mal. Il y avait quelques petits soucis techniques qui, j'imagine, depuis ont été corrigés. Mais en tout cas, ça en fait un jeu recommandable si vous voulez vraiment le faire, et surtout si vous êtes intéressé par l'histoire. Mais c'est clairement pas un indispensable pour autant, et évidemment, ça reste un jeu relativement oubliable. Si on peut dire ça comme ça, et ça, il reste évidemment parfaitement sympathique, mais ne même pas, personnellement, je ne trouve même pas aussi bon que le spin-off de Batman Arkham Origins. Donc voilà pour Gotham Knights. Il nous reste une petite dizaine de minutes. On va pas refaire de pause parce qu'on a plus le temps pour ça. Et puis en plus, je sais que voilà, vous en avez marre des pauses. Le dernier jeu qu'on va aborder, promis cette fois-ci, c'est lui. Vous le savez, donc après le développement de Batman Arkham Knight, le studio Rocksteady s'est retrouvé un peu face à une sorte d'impasse créative, dans le sens où ils ne savaient plus trop quoi faire, évidemment, puisque eux ils avaient terminé l'arc narratif qu'ils voulaient faire. Et donc ils vont forcément s'intéresser un peu à la suite. Alors finalement, suite à différentes discussions avec le studio Warner, ils vont décider de partir sur un jeu multijoueur, donc un jeu service, hein, c'est le mot. Finalement, la Warner va leur dire, bah écoutez, pour essayer d'avoir un peu plus de visibilité, prenez une marque de chez Warner, comme vous êtes déjà spécialisé dans Batman, pourquoi pas la Suicide Squad par exemple. Et donc effectivement, le jeu, pour le coup, je le précise, Suicide Squad Kills the Justice League se déroule dans le même univers que Batman Arkham, donc je ne vais pas parler trop du scénario pour éviter évidemment quelconque spoil. Pour faire simple, l'histoire elle est basique de chez basique, hein, vraiment vous allez voir. En gros, la directrice de l'Argus, donc Amanda Waller, qu'on voit déjà dans les films, hein, a créé un groupe qui s'appelle la Task Force X, donc la Suicide Squad, hein, qui est composé finalement de détenus parmi les plus dangereux de Arkham. Donc notamment Harley Quinn, le Captain Boomerang, oui c'est son nom, Deadshot et King Shark. Et en fait ils sont envoyés pour arrêter Brainiac, qui est l'un des grands méchants de l'univers de Superman pour le coup, hein, et du DC Comics en général, qui a envahi la Terre et a commencé à laver le cerveau de ses habitants. Alors pourquoi n'envoie-t-il pas la Justice League, vous me direz? Mais justement, le problème c'est ça, c'est que la Justice League est sous le contrôle donc de ce fameux Brainiac. Et finalement, l'ordre qui est donné à cette Suicide Squad, c'est simplement de tuer les membres de la Justice League pour éviter qu'ils nuisent. Et donc là, on parle des membres classiques, hein, Superman, Flash, Batman évidemment, Green Lantern, etc. Donc vous aurez compris que, effectivement, le scénario est assez simple, mais plutôt intéressant. Pour autant, bah, j'aurais aimé qu'il soit vraiment intéressant sur la durée ce scénario. Parce que, à part une intro vraiment rigolote, bah, le fait est que l'histoire est super mal exploitée et pas du tout finie. Alors, il y a plusieurs raisons à cela. La première étant que bah, le jeu est un jeu service. Et de ce fait, la fin de l'histoire était censée être proposée dans les différents ajouts de contenu qui devaient être faits par le studio au fur et à mesure de la sortie du jeu. En tout cas, bah, après la sortie du jeu. Et donc, bah, le souci, c'est que le jeu n'a pas marché. Et on n'aura jamais eu vraiment la vraie fin. Alors si, elle a été dévoilée par le studio, mais on n'aura jamais pu la jouer. Et la fin du jeu de base, finalement, est très basique et n'est qu'un simple cliffhanger. Mais encore faut-il trouver des joueurs assez courageux pour continuer à jouer après avoir fini le jeu, parce que c'est là où bas blesse. Suicide Squad Kills the Justice League est un jeu raté, vraiment raté. Il est sorti, pour rappel, hein, le 2 février 2024, donc c'est relativement frais encore, hein, dans la tête de beaucoup de gens. Mais c'est un échec assez incroyable. Alors la raison est simple, hein, il y en a plusieurs, mais l'une des grosses raisons, c'est
qu'on se fait chier comme un rat mort dans Suicide Squad. Et bah, en fait, tout simplement, parce qu'on fait toujours la même chose. Le jeu, que ce soit dans sa quête principale, on va dire, dans son histoire principale, ou dans ses contenus annexes, ne va proposer que les mêmes types de missions en boucle. Et donc de la capture de points, de la défense de points, des escortes ou des ennemis à éliminer. Mais en fait, il n'y aura jamais de variété dans le gameplay. Et comme tout bon jeu service, enfin comme tout mauvais jeu service, parce qu'il y a des jeux services qui font beaucoup mieux que ça, bah malheureusement, le contenu n'est pas du tout varié. Et c'est pas les quatre personnages à intervertir et à contrôler qui vont évidemment changer la donne. Même si on rappelle qu'ils avaient prévu de rajouter des personnages au fur et à mesure. Mais qu'évidemment l'échec du jeu ne aura empêché évidemment d'avoir tout comme il faut. À noter quand même que le jeu lui évidemment est plutôt joli visuellement. Ça par contre évidemment s'il y a bien un truc que Rocksteady contrôle, c'est la technique. Et le jeu est absolument magnifique. Les animations des visages notamment sont parmi les plus belles qu'on a pu voir sur une console ces dernières années. Mais évidemment, une belle technique c'est bien sympa, mais si on se fait chier, bah, ça sert à rien. Et le fait est que bah, dans le cas de Suicide Squad, c'est complètement ça. Parce que le jeu, comme je dis, est un jeu service et est fait pour être joué jusqu'à 4 en coopération. Alors déjà, bon courage pour trouver des joueurs qui vont accepter de jouer avec vous. Mais surtout, même si c'est le cas, vous allez quand même vous faire chier, parce que même en solo évidemment on s'emmerde, mais à 4 c'est pas mieux. Parce que c'est pas beaucoup plus drôle. Et encore une fois, le peu de variété dans les missions, voire même la répétitivité absolue que propose le jeu, bah, fait qu'il n'a aucun véritable intérêt. Et c'est quand même super dommage, parce que du coup, à ce jour, bah, les serveurs ont été coupés. Parce que, évidemment, bah, personne n'y joue, et personne ne voulait vraiment continuer à y jouer. Donc, c'est évidemment super dommage. Et surtout, évidemment, un tel échec a provoqué le licenciement de nombreux salariés de chez Rocksteady, qui pourtant n'y sont pas vraiment pour grand-chose, puisqu'on rappelle que cette décision de partir sur un jeu service est avant tout celle de la direction du studio, donc potentiellement de Sefton Hill, mais pas forcément celle des personnes en dessous qui travaillent et qui font ce hors demande. Pour autant, à noter qu'aujourd'hui, alors c'est un petit peu compliqué de savoir vraiment ce qu'il est prévu autour du studio, parce que c'est un peu là-dessus qu'on va se quitter, mais il faut savoir que Rocksteady est en train de travailler sur un nouveau jeu qui, a priori, serait, d'après les rumeurs, un nouveau jeu Batman pur. Alors, bon, déjà, c'est un sacré aveu d'échec, hein, parce que bon, ils auraient pu faire, enfin, même s'ils voulaient repartir sur un jeu solo, et c'est tout à fait à leur honneur, bah, ils auraient pu faire autre chose que Batman, puisque, encore une fois, l'Arkham, il est fini. Mais pourquoi pas. Mais surtout, on ne sait pas trop si ce jeu va être maintenu, sachant que, je le rappelle, la Warner vient d'être rachetée par la Paramount. A priori, c'est la Paramount qui devrait finalement l'avoir, hein, et pas Netflix, hein, si vous avez suivi les dernières infos. Et l'achat, on ne sait pas encore s'il comporte l'intégralité des studios de Warner, et notamment ces studios liés aux jeux vidéo. A priori, la Paramount serait beaucoup plus intéressée déjà, parce qu'il faut savoir que si Netflix avait eu les accords pour acheter la Warner, on sait déjà que les studios de développement de jeux vidéo, eux, auraient été mis en vente séparément pour être revendus à un autre éditeur. Mais là, pour le coup, la Paramount a l'air plutôt intéressée et devrait tout racheter, donc à voir ce que ça va donner. En tout cas, à ce jour, évidemment, on n'a pas plus d'infos sur ce que va faire Rocksteady Studios, et j'espère sincèrement qu'ils réussiront à rebondir suite à cet épisode plus que difficile. En tout cas, voilà, vraiment, je sais que j'ai l'air d'être un peu méchant avec le jeu, mais vraiment, sachez que ça a été un désastre absolu. Hein. Il n'y a pas grand monde qui a donné des bonnes notes à ce jeu. Par exemple, je actuel a mis 11 sur 20, IGN, donc aux États-Unis, a mis 5 sur 10. 2,5 sur 5 pour Games Radar. Enfin voilà, il n'y a pas beaucoup de médias finalement qui ont été gentils avec le jeu. Et encore une fois, même si vous le trouvez encore aujourd'hui à 2-3 balles, vraiment ça ne vaut pas le coup. Enfin, il n'y a pas grand chose à en tirer. Et vous n'aurez pas grand chose d'intéressant à sortir de ce jeu. Même si vous faites juste l'aventure principale, vous ferez toujours la même chose en boucle pendant 10 heures. Et ça n'a pas grand intérêt. Au-delà de ça, donc évidemment, nous on arrive un petit peu à la fin de cette émission. Alors, pour la prochaine fois, moi je vais vous évidemment proposer une nouveauté, parce que l'Arena Maid va continuer avec un autre jeu, et on en a fini enfin avec les super-héros. Donc là, je pense qu'on va faire une bonne pause, on va sevrer un peu et partir sur autre chose. Je ne vous dis pas encore ce que c'est, tout simplement parce que je n'ai pas encore choisi. Mais le mois prochain, on se retrouve avec un nouvel épisode sur une nouvelle licence. Pour beaucoup, je pense que ce sera un one-shot, hein, un jeu qui n'a pas de suite. Et ça permettra, voilà, de varier un petit peu plus dans les mois à venir. On fera des rétrospectives complètes comme on vient de le faire, une fois ou deux par an en fonction, mais pas tous les mois, pour éviter que, voilà, vous ayez ce sentiment de répétitivité entre les épisodes. Et évidemment, tout cela sera à suivre
sur radiocampus3.fr dans la catégorie podcast, rediffusion et podcast, dans la catégorie émission notamment, et vous retrouverez évidemment tous les programmes sur nos réseaux sociaux, sur les plateformes de streaming, donc Spotify, Apple Music notamment, et Deezer aussi. Mais en tout cas, nous, on se retrouve dès le mois prochain pour un nouvel épisode de la RMET dédié à... Eh bien non, comme je vous l'ai dit, je ne sais pas encore, vous le saurez plus tard, mais dédié à une nouvelle licence. On en reparle le mois prochain, et d'ici là, encore une fois, jouez à Batman Arkham, c'est vachement bien. Et ça vous laisse le temps de profiter un petit peu des jeux, le temps qu'on reparle d'autre chose. À très bientôt, dans l'Arena Met. Salut!

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1: Quand je suis allé travailler le 13 avril, le lendemain des élections, j'ai réalisé qu'on ne recevait plus d'emails ni de coups de téléphone du gouvernement. On était livrés à nous-mêmes. C'était une surprise et un soulagement. Je ne pensais pas que ça arriverait. Je croyais que le régime sortant se battrait pour garder le pouvoir. Je ne peux pas vous dire à quel point on est heureux, moi et mes collègues.
2: Happy the majority of my colleagues are.
3: Reportage à Budapest à écouter dans une vingtaine de minutes. On parlera aussi de foot dans RFI Midi, du retournement de situation incroyable hier à la fin du match entre l'Argentine et l'Égypte en Coupe du Monde. Ce sont les Argentins qui se sont qualifiés en fin de compte pour les quarts de finale. Réaction à Buenos Aires, juste après 13h, temps universel. La Suisse, elle, a éliminé la Colombie au tir au but. Voilà, vous avez le programme. Bienvenue.
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3: Et pour commencer le journal, bonjour Karine Bellicha.
5: Bonjour Anne, bonjour à tous.
3: Les Européens attendaient avec anxiété les prises de position de Donald Trump au sommet de l'OTAN. Ils avaient raison.
5: Accueilli en grande pompe à Ankara hier par le chef de l'OTAN qui s'était employé à le convaincre du réveil de ses alliés du vieux continent en matière de défense. Rien n'y a fait. Donald Trump est colère et l'a fait savoir dans un échange devant les journalistes avec le secrétaire général de l'Alliance Atlantique avant même la réunion formelle avec les dirigeant des pays membres de l'OTAN, le président américain a explosé, très en colère contre l'Alliance à cause du Groenland, regrettant de ne pas pouvoir avoir pu s'en emparer, en colère aussi contre l'Iran. Pour Donald Trump, le cessez-le-feu est terminé. Des bombardements ont eu lieu cette nuit dans le sud de l'Iran. Bonjour Oriane Verdier.
6: Bonjour.
5: La République islamique a répondu en visant des bases américaines au Koweït et à Bahreïn. Pour la population iranienne, le cauchemar continue.
6: Oui, le pays était déjà sorti détruit des plus de 4 mois de guerre active. Hier, une source sur place nous racontait, sous couvert d'anonymat, les destructions massives qu'avaient engendré les bombardements israélo-américains, l'inflation, le chômage causé par la destruction des sites tels que des raffineries où travaillaient de nombreux Iraniens. Depuis le début de la signature du protocole d'accord, les deux puissances américaines et iraniennes s'accusent mutuellement de violer l'accord et le sort des Iraniens est donc suspendu à ces négociations tortueuses. Les habitants du sud du pays ont passé une nouvelle nuit rythmée par les détonations des bombardements américains. L'état-major iranien a déclaré aujourd'hui que tout soutien à l'armée américaine serait une cible légitime des forces armées. Il légitimise donc les frappes sur les pays du Golfe, mais aussi la violente répression menée contre sa propre population. En effet, la guerre a permis un renforcement de la répression du régime sur son peuple, sous couvert de lutte contre l'ennemi étranger. Toute personne qui critique le régime est ainsi considérée comme complice de l'agresseur. Et selon Iran Human Rights, au moins 370 personnes ont été exécutées depuis le début de l'année. Et les vagues d'arrestations continuent également quotidiennement.
5: Oriane Verdier, Donald Trump s'en est aussi pris à l'Espagne, qualifiée de cause perdue et annoncé que les États-Unis vont cesser tout échange commercial avec Madrid. L'Espagne étant notamment accusée de ne pas participer aux dépenses de défense de l'OTAN. Madrid dit accueillir avec calme les déclarations de Donald Trump. Soutenu par l'exécutif des 27, Bruxelles assure que l'Union européenne veillera toujours à protéger les intérêts de ses États membres. Soutien également au Groenland. La Commission européenne rappelle que le territoire autonome danois appartient aux habitants du Groenland et au Danemark et que le principe de souveraineté est un principe fondamental du droit international.
3: À propos de l'Ukraine à présent, Volodymyr Zelensky doit rencontrer Donald Trump en marge de ce sommet de l'OTAN.
5: Difficile de savoir si la colère du président américain sera retombée. D'ici là, le dirigeant ukrainien espère obtenir plus d'aide pour renforcer sa défense aérienne face aux attaques quotidiennes de la Russie. La nuit dernière, les frappes du Kremlin ont tué au moins 7 personnes dans la région de Mykolaïv dans le sud, à Kiev aussi. La capitale a été visée par des missiles balistiques russes.
3: Pendant ce temps, le cortège funéraire d'Ali Khamenei passe par l'Irak.
5: Pour des obsèques conçues comme une démonstration de force du régime de Téhéran et comme en Iran, la foule a envahi les rues de Najaf, au fief du chiisme, pour rendre hommage au leader iranien, tué au premier jour de la guerre avec les États-Unis et Israël fin février. La dépouille doit rejoindre aujourd'hui en avion Karbala, plus au nord de l'Irak, puis Mashhad demain. De retour en Iran, où Ali Khamenei sera inhumé.
3: Il est 13h07 à Paris, en France, et on va parler maintenant de ce pari risqué que tente Marine Le Pen.
5: Pas question finalement de s'effacer au profit de Jordan Bardella. Elle est désormais candidate du Rassemblement National et compte sur le calendrier pour éviter de porter un bracelet électronique pendant la campagne, grâce à un recours déposé prochainement devant la Cour de cassation qui se prononcera, elle l'espère, après la présidentielle. Valérie Gaz, bonjour.
4: Bonjour Karine.
5: Après des mois où l'hypothèse Bardella semblait tenir la corde. Retour donc à la configuration initiale au Rassemblement National. Pour les adversaires du parti d'extrême droite, cela change la donne.
4: Oui, se retrouver face à Jordan Bardella ou Marine Le Pen, ça n'est pas la même chose. C'est pour cette raison que dans tous les états-majors des candidats à la présidentielle, on présentait le 7 juillet comme le vrai départ de la campagne. Dans l'entourage de Gabriel Attal, Jordan Bardella était jugé plus fragile sur le fond, un adversaire en tout cas très prenable pour le patron de Renaissance qu'il avait déjà affronté en débat. Marine Le Pen, c'est une autre affaire. Elle est cabossée, estime un député du Bloc central. Ça la rend plus solide, ce que confirme un lieutenant d'Edouard Philippe pour qui être président, ça demande de l'épaisseur. Sur le fond, la candidature de Marine Le Pen ouvre un espace de manière différente, jugeant centriste, pointant le positionnement plus social de la candidate, plus libérale, patriotique de Jordan Bardella, une complémentarité selon Marine Le Pen, une source de division et un angle d'attaque pour ses adversaires. Dans le camp de Jean-Luc Mélenchon, Manuel Bompard l'a pointé pour lui. La candidature de Marine Le Pen, malgré sa condamnation, montre qu'elle n'a pas confiance en Jordan Bardella.
5: Valérie Gasse et Jordan Bardella, présent au premier déplacement de campagne de Marine Le Pen, l'affirme. Il se réjouit que sa chef puisse porter les couleurs du RN à la présidentielle et dit n'éprouver aucune déception.
3: Paris tout aussi risqué pour Nigel Farage au Royaume-Uni.
5: Il vient de démissionner de son siège de député. Le patron du parti d'extrême droite britannique Reform UK entend provoquer une législative partielle pour se faire réélire dans sa circonscription du sud-est anglais. Malgré les révélations de presse faisant état de cadeaux reçus d'un homme d'affaires condamné pour escroquerie aux États-Unis, alors que Nigel Farage a déjà reçu et pas déclaré 6 millions d'euros de la part d'un millionnaire.
3: Le courant revient progressivement à Cuba après une nouvelle panne générale.
5: La troisième en moins de 6 mois, des manifestations de mécontentement ont été signalées à La Havane. 10 provinces sur 15, dont celle de la capitale, sont désormais reconnectées au réseau électrique. Les autorités de l'île communiste pointent du doit la responsabilité des États-Unis et leur blocus pétrolier qui étrangle l'île depuis janvier.
3: La vague de canicule se poursuit en Europe.
5: Du Portugal au pays de l'Est du continent, en passant par le Royaume-Uni, en France, la quasi-totalité du territoire étouffe sous des chaleurs extrêmes. 67 départements sont désormais en vigilance orange canicule et le risque d'incendie augmente. Les nappes phréatiques s'assèchent. L'absence de pluie met à mal les cultures, comme en Charente, dans le sud-ouest de la France, où l'agriculture conventionnelle peine à faire face. Jeanne Bartoli est allée à la rencontre d'agriculteurs très affectés.
7: On est en train de toucher le fond, même j'ai l'impression qu'on est en train de le creuser.
8: Christophe Barbary est viticulteur à Saint-Genis-d'Irsac. Avec ses 32 hectares de vignes et ses 50 hectares de céréales, il fait face à de lourds dégâts.
7: Je vais vous faire voir, même j'ai un rang que j'ai commencé à faire tomber les raisins. Pourquoi ? Parce que vraiment, la vigne va mourir, va sécher sur pied.
8: On les voit en effet, hein, les vignes, elles sont...
7: Elles souffrent, voilà, c'est pour les protéger. Hein. Les feuilles commencent à se recroqueviller, elles sont sèches. Hein.
8: Donc, l'agriculteur estime déjà que la plupart de ces jeunes plants ne survivront pas aux 40 degrés attendus toute la semaine. Alors c'est un peu le système D pour tenter de les faire tenir.
7: Alors j'avais une réserve d'eau pluviale et j'avais un stockage d'eau de lavage que je me sers aussi pour arroser mes plantations.
8: À quelques kilomètres, Bertrand Feunier est éleveur porcin. Il fait pousser du maïs pour nourrir ses bêtes. Et cette année, le constat est accablant.
9: Donc là, on est sur des plants donc ont été semés, des plants de maïs qui ont été semés début avril. Une plante qui est assez nanifiée, pas mal de feuilles sèches et un potentiel de rendement qui est quasi nul, quoi, je pense.
8: Comme de nombreux agriculteurs, Bertrand Feunier a fait une déclaration de sinistre auprès de son assurance. Les experts se sont déplacés. Prochaine étape, l'estimation de récolte, quelques semaines avant la moisson, en espérant une indemnisation qui lui permettra d'éponger une partie de ses pertes. Jeanne Bartoli, de retour de Saint-Genis-d'Irsac, RFI.
3: La Coupe du Monde de foot à présent et la fin des huitièmes de finale. Les Égyptiens ont cru à l'exploit hier.
4: Mais les Pharaons se sont finalement inclinés face à l'Argentine, tenant du titre 3-2. Pour le tout premier huitième de finale de son histoire, l'Égypte a mené 2-0 jusqu'à la 79e minute avant de se faire renverser par l'Argentine. Une issue cruelle pour les Pharaons, Eric Mamrut.
10: Et soudain, la vague argentine a tout renversé. La vague messianique, avec un Lionel Messi enfin décisif.
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0: Je viens d'y penser. Tu ne me parlais en vietnamien que pour me dire « mange ». Tu m'as appris à compter jusqu'à 10 et cela s'est arrêté là. En fait, tu m'as surtout appris le langage du silence.
1: Mục tiêu đặc biệt của anh kia, mục tiêu đặc biệt của anh.
0: Finalement, tu es presque un inconnu pour moi. J'ai passé toute ma vie à tes côtés, sans te connaître réellement.
1: Một cái mục tiêu đặc biệt.
2: Đi cùng cả hay là cái plateau này ra?
1: Plateau để đủ thứ đi ha.
2: Nó đi trước hay là cho là tu mem top?
1: Tu mem top.
2: Ôi đặc biệt, mục tiêu đặc biệt rồi.
1: Oui.
0: Je sais qu'autour de la cuisine, nous avons l'habitude de nous retrouver. En me partageant tes recettes, tu aimes me raconter des anecdotes de ta vie que j'entends pour la première fois.
1: Tu veux passer à la maison la semaine?
3: Bah oui, il faut que je t'enregistre.
1: Ah bon? J'ai trouvé chercher des herbes, faire un boomerang, ça te va? C'est facile à faire en plus. Tu veux que je te montre comment on fait? Je t'attends à dire.
3: Ouais.
4: Tu rendis quoi?
1: Mais tu filmes pas, tu prends que juste le son.
0: Alors j'ai débarqué chez toi, avec mes micros, sans te dire ce que j'allais faire.
1: Normalement, c'est toi qui dois le faire.
0: Je suis incapable de te dire ce que je recherche avec ce document.

0: Je sais que c'est un prétexte pour qu'on se retrouve. Tu me laisses toujours repartir avec un sac rempli de nourriture. Je ramène un bout de ton affection avec moi.
1: Et du coup, quand vous êtes arrivé en France, vous pouvez faire des plats comme ça ou c'était galère pour trouver des...
2: C'était un peu galère parce qu'on n'avait pas tout. Hein. À Paris...
1: Ça existait ton frère ?
2: Oui, ça existait. Et il n'y avait pas tout non plus. Hein.
1: Ouais.
2: Il y avait des choses qu'on pourrait pas avoir, puis d'autres non. Mais, c'est parce qu'après, il faut s'adapter. S'adapter au truc qu'on trouve dans le supermarché français. En arrière-avant, c'est ce qu'elle faisait. Quand on ne trouvait pas des sang là, sans des cahiers là, elle achète du boudin, elle mettait dedans. Tu vois,

0: On va la retourner le poulet là. Qu'il soit bien cuit. L'eau commence à bouillir.
1: Il n'y avait pas non plus l'épicerie à Châteauroux.
0: Non, ouais. C'était mon oncle qui vendait. Mais il y avait mon oncle, il y avait la famille à Tonton Mousse aussi. C'est son père, tu vois, et ses parents, ils y vont à Paris. Ils achètent 2-3 cartons de soupe chinoise, c'est comme ça, c'est des petites conneries. Ils ramènent ici et ils revendaient aux gens. Et mon oncle, lui, il venait, il allait avec sa voiture, il achetait du riz, tout ce que les gens avaient besoin, quoi, tu vois. Tiens, c'est pour faire le...
1: Oui, le truc de crabe.
0: Il y en a aux crevettes et aux crabes. Tu veux manger lequel?
1: Bon, comme tu veux.
0: Crevettes.

0: Tu sais, nous étions les seuls Asiatiques d'un petit village et je n'en ai pas eu tout de suite conscience, mais j'étais considérée comme différente des autres. Cela a commencé dès mon entrée à l'école. Je ne parlais pas par timidité. Les institutrices ont dit qu'elles pensaient que je ne parlais pas français. Alors je comprends pourquoi tu ne m'as pas appris le vietnamien. Il était question de s'intégrer, ne pas se faire remarquer. Pour autant, c'était impossible. Je me retrouvais souvent mêlée à leur curieux exotisme et à leur racisme violent. Savais-tu qu'on m'appelait par des surnoms racistes? Avais-tu vécu la même chose? Je voulais m'éloigner de toi. Je t'en voulais. Je pensais que tu étais fautif. Fautif d'avoir fait de moi une Asiatique. Je ne voulais plus manger les plats que tu préparais, que pourtant j'aimais tant. Je détestais la musique que tu écoutais. J'avais honte que tu sois mon père.
1: Hey, écoute, t'as cherché le caméscope dans le garage?
2: Ben non, mais déjà je voulais monter dans le grenier. Mais en fait, de toute façon, Céline a dit qu'elle avait rien mis dans le grenier, donc voilà. Puis en plus, oui, ça fait peur. Déjà, il y a un bout qui craque là, je peux pas y aller.
1: La poubelle.
2: Ah, j'en sais rien. Bah, je sais pas, parce que je trouve ça bizarre qu'elle ait jeté la poubelle, quoi.
0: Tu te rappelles cet été, quand nous étions dans la voiture, tu avais enfin posé des mots. Tu m'avais avoué que tu prenais pour fautif grand-père. C'est lui. Il avait forcé toute la famille à partir du Vietnam. Il t'a arraché à ton pays. C'était la première fois que tu me parlais vraiment.

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1: Tu me montres enfin des vieilles photos. Je ne te l'avais même pas demandé.
2: On venait d'arriver en France. Hein.
1: Mais tu savais que je voulais les voir.
2: En 77. Il y a tout ton Paul, tout Aïd. J'ai où moi dedans?
3: Au milieu, non?
2: Bah oui. Tu reconnais ton Paul, non?
3: Bah oui.
2: Bah ça c'est on était à la plage, ça. C'est comment ça s'appelle?
3: Écrit là-haut, là, c'est quoi?
2: Attends, c'est au Cap Saint-Jacques, mais Vũng Tàu, voilà. Vũng Tàu, c'est pas loin de Saigon, cette plage-là. Et tous les gens de Saigon, ils y vont tous là-bas, tu vois. Vu que nous on habitait à Saigon avant. C'était pas loin, on allait.

0: Et là, tu vois, là, on est arrivé en France, là. À Charles de Gaulle.
1: Donc c'est qui a organisé ça? C'était vous?
0: Hein?
1: Pour le vol jusqu'en France, c'est qui a organisé ça? C'est vous? Vous vous débrouillez?
0: Oui, parce que comme nous, on était des expatriés, c'est-à-dire que grand-père, il est de nationalité française, vu que son père, il a été dans l'armée française, tous ses enfants, ils étaient français. Ils étaient tous naturalisés français. Et comme il y a eu la guerre, et comme ils ont dit, la France, ont dit, tous ceux qui sont français, ils vont être expatriés en France. Ça fait que nous, grand-père, comme il était français, on était obligé de partir. Et eux, ils ne voulaient pas trop partir, parce qu'ils attendaient au dernier moment. Puis, du coup, le gouvernement, il disait que oui, faut vraiment partir, parce que là, après, au mois de juin, je crois, c'est le dernier avion, après, il n'y en aura plus. Il n'y en aura plus, il faut attendre, je ne sais pas combien de temps pour en avoir d'autres. Tu sais. Comme ils ont paniqué, ils ont vite fait les bagages, ils ont organisé le truc, ils sont partis, quoi. Mais au départ, ils voulaient pas, non, ils voulaient pas partir déjà. Et grand-père, lui, à cette époque-là, il faisait son business, il gagnait de l'argent, tout. Et lui,
1: Il faisait quoi?
0: lui, il était dans tout ce qui est import-export, tu sais. Il était comptable. Il vivait bien, quoi, tu vois. Ils avaient de l'argent, ils vivaient bien. Mais le problème, c'est que le gouvernement l'a dit, ouais, vous qui êtes français, vous n'avez pas le droit de rester au Vietnam, vous partez.
1: Son père, grand-père, c'était un Vietnamien aussi.
0: Oui, c'est un
1: Mais
0: Vietnamien.
1: c'est juste parce qu'il a fait la guerre en France.
0: Bah non, il était, il a fait l'arme, il faisait partie de l'armée française.
1: Ah
0: S'est engagé dans l'armée française. Ça, c'est moi, ça. Dans l'armée française. Bah, quand je suis arrivé en France, j'étais comme ça, tout petit comme ça.
1: Du coup, t'as des souvenirs du Vietnam ou pas du tout?
0: Pas trop.

0: Ça, c'est mon. Voilà. Ça, c'est le père à grand-père. C'est Jean-Sébastien. Il s'appelle.
1: Jean-Sébastien.
0: Ouais. Ça s'appelle Jean-Sébastien Van Bach. Voilà.
1: Père qui n'a pas un prénom français.
2: Je m'étais longtemps posé la question pour ton prénom
0: Bah,
2: aussi.
0: ouais. Bah, ouais, mais
2: François.
0: après, attends,
2: Un
0: il y a
2: prénom
0: mon oncle
2: français.
0: qui habite à Lyon, qui s'appelle Georges. Et son petit frère, il
2: Je
0: s'appelle
2: pensais que tu avais dû le changer à ton arrivée.
0: Prosper.
2: En fait,
0: Ouais,
2: je m'étais créé une autre histoire pour toi.
0: le grand, il s'appelle. Oh, je sais pas, ouais, pourquoi, ouais. Grand-père, ouais, il a pas de prénom. Et c'est lui. Ton arrière-grand-père.

0: Et puis, du coup, vous avez plus les papiers vietnamiens, vous étiez français, français, donc.
1: Ouais, qu'on est arrivé. Il y a que Banoré qui a gardé sa nationalité. Elle avait une carte réfugiée. Il fallait changer tous les 10 ans. Et bon, si elle voulait, elle pouvait l'avoir, la carte française. Mais elle voulait pas. Ça l'intéressait pas. Pour faire quoi? Tu vois? Il n'y a aucun intérêt pour elle. Mais dans sa tête, elle espérait toujours de revenir un jour au Vietnam, tu vois, de rentrer au pays, tout. C'est pour ça qu'elle a gardé sa nationalité.
2: Une dissonance dans tes propres révélations.
1: Attends, on va s'appeler.
2: Je ne savais pas que la honte de son père se transmettait entre générations dans notre famille.
1: Justement, regarde. Ma grand-mère, mon oncle, mes oncles, tout ça, ils sont arrivés en France avant. Je sais pas pourquoi ils ont atterri à Châteauroux. Ils sont atterri à Châteauroux et puis du coup ils habitaient là. Et nous on est arrivés à Paris. Et mon oncle il dit ouais, il y a la grand-mère qui habite là, toute la famille elle est là. Bah, viens ici, tout, nous rejoindre, ça, on reste en famille, tout. Puis grand-père, il voulait pas trop, tu vois. Il dit, ouais, moi, je veux rester dans les grandes villes pour chercher du boulot, c'est comme ça. Il dit, du boulot, il y en a ici aussi. Après, viens habiter, et puis tu verras après. Mais là, vu que tu arrives en France, reste avec toi, en famille, tout. Alors, du coup, il l'ont fait revenir à Châteauroux. Quand il est arrivé ici, là, tout désert, machin, il n'y a personne. Alors, il était démoralisé, mais à fond, à fond. Et. Du coup, il a dit, bah, ça l'intéressait pas de travailler ici. Et après, il est parti rejoindre. Bah, c'est elle qui habite à Paris, là, d'ailleurs. Rejoindre elle, à Paris. Et du coup, bah, il est parti tout seul là-bas. Il dit, voilà, il va chercher du boulot, il va s'installer. Puis après, il nous ramène après. Du coup, il est parti, il n'est jamais revenu. Il a retrouvé du boulot là-bas. Puis au début, il venait tous les week-ends. Après, c'est tous les mois. Après, ben, une fois par an, et puis on a plus jamais revu après.
2: Une rancœur envers grand-père t'a poussé à me dire que c'était de sa faute. C'est parce qu'il vous a laissé seul quand vous êtes arrivé en France? Est-ce parce qu'il est le fils d'un homme qui a collaboré avec les colonisateurs? En plus de perdre ton pays, tu perdais ton père. Retour au quotidien. Ton travail de nuit coupe court à notre conversation.
1: Allez, on est parti!

0: trop de gens qui la chantent cette chanson.
1: Là, c'est une chanson, comment on appelle ça? C'est une chanson qui nous fait rappeler notre pays, d'être comme ça, toi. C'est on va dire, une chanson régionale, quoi.
0: Ouais.

0: qu'il y en a.
1: Non.
2: J'ai vidé le grenier chez maman. Je revois plein d'affaires qui t'appartiennent. Et parmi tout cela, un caméscope. Le caméscope que l'on cherchait tant. Je t'ai envoyé un message pour demander à passer chez toi, visionner les cassettes. Tu avais tellement hâte que tu as à peine fait à manger, et après le repas, sans même avoir débarrassé la table, tu étais prêt à les regarder. Ces images, tu les as prises comme je prends ces sons, pour garder la mémoire. C'était ton premier voyage retour. Banoï n'avait pas pu venir.
3: Normalement, on devait partir avec, avec Banoï au Vietnam. Et au dernier moment, la dernière semaine, avant de prendre l'avion, Banoï a vu un infarctus. Tu sais. Elle est restée à l'hôpital. Et nous, on est partis, sans elle.
2: Tu lui avais montré ses enregistrements. Tu lui avais montré un pays qu'elle n'avait pas pu revoir.
3: Là, c'était notre premier voyage, quoi. On découvre le Vietnam, on ne connaissait pas du tout, quoi.
2: C'était la dernière fois que tu les avais sortis. Aujourd'hui, tu me les montres à moi.
3: Tiens, tu vois, c'est flambier là. Tu vois, j'ai grimpé, j'ai échappé les membres. Le machin, il m'a dévoré. Regarde, tu vois. Les fourmis m'ont dévoré. J'allais sauter dans la rivière qui est juste à côté, tu vois. Attends, on va avancer parce que l'heure a tombé. Qu'est-ce que je vais te mettre? Oh, tu dois regarder le Vietnam ou tu... Alors, on a des cassettes des gars, il y a mamie, papy, tout le monde. Ah, aussi, il y a le Vietnam dans l'ancien quartier où on habitait avant. Il n'est pas très joli. Finalement, on n'habite pas loin. Là, ici, là. Ça, c'est dans des immeubles là qu'on habitait. Mmh. Et il y a, en plus, en dessous, il y a le tas de marché et tout ça. Mais tu vois, l'immeuble, il est délabré parce que quand j'ai fait voir un grand-père, la dernière fois, il me dit, ouais, avant, on habitait ici, c'était un nouveau quartier, tu vois, enfin, pour éviter, c'était propre, tout. On est parti en 77, 23 ans. 23 ans qu'on n'est pas revenu.
4: 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Hai mẹ, kỳ ghê vậy, hai mẹ.
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2: D'ailleurs, il était temps que je te l'avoue. Alors, à mon tour, dans la voiture, je pose des mots.
0: Tu sais ce que je vais faire comme documentaire?
3: Non.
0: Ah bon?
3: Tu vas faire les trucs sur, sur moi, non?
0: Oui, sur le Vietnam, sur ton histoire, quoi.
3: Ouais. Pourquoi?
2: Ce documentaire, c'est toi. C'est moi. C'est nous.

0: vas prendre que le son et tu ne prends pas d'image.
1: Non. Bah après, je veux bien avoir les vidéos pour moi.
2: J'essaye de rattraper toutes ces années de rejet.
3: Bah non, c'est la mère du père. Bah non, tu comprends?
1: Ok.
3: Et bah ouais, c'est la mère de ta mère. Ouais. C'est-à-dire ta grand-mère maternelle. Bah ouais. Bah non, c'est-à-dire paternelle.
2: Je suis heureuse que tu sois encore prêt à me partager ta culture, notre culture.
3: T'as bien moi, oui. C'est comme ça.
1: Et je peux pas dire quatre aussi.
3: Hein?
1: Je peux pas dire quatre.
3: Quatre, non, c'est-à-dire chacun, c'est.
1: Non, mais je peux dire quatre.
2: Et je vois bien que toi aussi, tu es heureux que je m'y intéresse enfin.
3: Tu peux aussi.
1: Non, mais c'est plus rapide que de dire tout le monde.
3: Moi, oui, voilà. Le père et la mère. Le père. Beau, mère.
1: Du coup, toi, tu dirais bah.
3: Bah ouais, moi, nous, on est du sud, moi on m'a toujours appris, on va appeler mes parents, mon père, bah, tu vois, et la mère, ma.
2: Bah, un documentaire sonore de Mathilde Nguyen Fando, réalisé à Angoulême en 2026 dans le cadre du Master 1, Écriture et réalisation documentaire, Créadoc. UFR Lettres et Langues de l'Université de Poitiers, avec le soutien du pôle Magélis. Merci à tous mes camarades du Créadoc, et en particulier Hugo, pour ton aide précieuse. Merci à tous les intervenants, merci à Timothée, merci à mon père pour s'être livré.

Mais on perd tout, mais on planche tous les phases, les derniers.

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1: Ce soir, c'est Sylvie et Pauline à la présentation de cet épisode dédié aux luttes pour l'environnement et le climat. L'occasion parfaite de mettre en lumière les combats menés par les peuples indigènes d'Amérique latine pour défendre la terre-mère.
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1: Comment décoloniser et indigéniser la lutte pour l'environnement? C'est la question que s'est posée la rédaction de Semillas Latinas en observant l'actualité, marquée par des catastrophes naturelles toujours plus fréquentes et une transition vers des énergies vertes qui pose question.
0: L'écologie est aujourd'hui largement dominée par une vision occidentalisée, alors même que la culture occidentale tend à considérer la nature comme un bien de consommation dont on peut tirer profit. Les enjeux antiracistes et décoloniaux sont souvent oubliés dans la lutte environnementale.
1: D'autant plus que les communautés indigènes en Amérique dite latine se trouvent au cœur de la lutte pour l'environnement. Elles organisent des mobilisations importantes et des rencontres internationales qui portent ces combats. Le sommet des peuples qui s'est déroulé en parallèle de la COP30 en est un bon exemple.
0: En marge de la 30e édition de la Conférence des Nations Unies sur les changements climatiques, la COP30, un sommet des peuples, s'est ouvert le 12 novembre à Belém, au Brésil. Cette rencontre alternative vise à rassembler les peuples autochtones et les militants et militantes des organisations de la société civile qui ne se retrouvent pas dans les espaces de discussion officiels, souvent monopolisés par le pouvoir politique et les acteurs économiques responsables de la destruction de la biodiversité.
1: Ces rencontres, ces mobilisations sont d'autant plus nécessaires que dans la périphérie des pays d'Amérique dite latine, les formes de production et les plus destructrices y sont exportées, souvent avec l'appui des gouvernements et des multinationales. Pour rappel, l'extractivisme désigne l'exploitation intensive de ressources naturelles, minerais, bois, eau, principalement destinés à l'export avec peu de bénéfices pour les populations locales.
0: La transition énergétique annoncée par les pays du Nord pour sortir des énergies fossiles renforce le modèle extractiviste tout en créant de nouvelles formes de domination coloniale. L'urgence climatique et les grands projets d'énergie verte finissent donc par nuire aux peuples autochtones historiquement marginalisés et victimes de racisme. Nombreuses sont les communautés locales à dénoncer l'existence d'un colonialisme vert énergétique et à plaider pour un autre type de transition qui tiennent compte des voix populaires. Le slogan « Energía renovable sí, pero no así », des énergies renouvelables, oui, mais pas comme ça, s'est popularisé ces dernières années.
1: Pour les peuples autochtones d'Amérique latine, la nature n'est pas quelque chose d'extérieur à l'être humain. Elle fait partie de nous. Leur cosmovision et notamment la pratique de la Pachamama, la terre-mère, rappellent que la terre est considérée comme une mère, créatrice des êtres humains, à qui l'on doit soin et gratitude. Cette relation profonde à la terre a été mise en lumière par des artistes comme notamment le photographe Sebastião Salgado, dont le travail sur les territoires indigènes d'Amazonie révèle la force de ces liens.
0: Et il existe aussi un décalage majeur, souvent invisibilisé dans les débats environnementaux. L'écologie ne se vit pas de la même façon dans les zones urbaines et dans les espaces ruraux où se situent les territoires indigènes. Dans les grandes villes, l'écologie est souvent renvoyée à une question de gestes individuels. Mais dans les zones rurales, l'écologie n'est pas un choix. C'est une lutte quotidienne contre la contamination de l'eau, la déforestation, les méga-projets industriels. Les périphéries défendent les biens communs naturels pour survivre. Et ce sont précisément ces territoires ruraux, pourtant les plus essentiels à la préservation du vivant, qui subissent les impacts les plus violents du modèle extractiviste.
1: Dans ces territoires ruraux frappés par l'extractivisme, ce sont surtout les femmes indigènes qui se trouvent en première ligne face à la contamination de l'eau, à la disparition des semences et la dégradation des écosystèmes. Gardiennes des savoirs ancestraux, protectrices des plantes médicinales et médiatrices spirituelles, elles jouent un rôle clé dans la défense du territoire, l'organisation des mobilisations et la transmission des savoirs.
0: Décoloniser et indigéniser la lutte pour l'environnement, c'est accepter de déplacer le centre de gravité de nos réflexions. Ce n'est plus penser l'écologie depuis les institutions du Nord, mais à partir des territoires qui vivent la destruction et la résistance au quotidien. Les peuples d'Abya Yala ne demandent pas simplement à être intégrés dans les discussions internationales. Ils exigent que les décisions sur le vivant soient prises avec eux, selon leur propre vision du monde. Leur lutte rappelle que préserver la nature, ce n'est pas sauver une ressource, mais c'est défendre la vie. Et peut-être que la tâche la plus urgente est d'apprendre à faire silence, à écouter et à comprendre que d'autres manières d'habiter la Terre existent déjà et qu'elles nous montrent un chemin pour l'avenir. Nous ouvrirons cet épisode dédié aux luttes environnementales indigènes par une interview de Livia Khalil, doctorante en sciences politiques à l'Université Sorbonne Nouvelle et à l'Université de Sao Paulo, qui nous parlera de la COP30 qui s'est clôturée hier à Belém, au Brésil. Puis Paloma et Manon nous présenteront leur reportage sur l'événement Decolonize qui s'est déroulé à la Parole Errante à Montreuil les 11 et 12 octobre dernier.
1: Nous continuerons avec Sylvie qui nous parlera de l'ouvrage de l'activiste Mapuche, Maura Millán, Terricide, et de l'échange qu'elle a pu avoir avec sa fille, Lianca Millán, lors de son passage à Paris. Puis Astrée nous invitera à un voyage sonore dans l'histoire de la résistance des peuples autochtones d'Amérique latine, un moment pour écouter et ressentir ces luttes à travers les sons, les chants et les voix des territoires. Enfin, Manon reviendra sur le film Morichales de Chris Gude, un parcours de l'exploitation minière artisanale en Guyane.
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0: Et ce soir, Manon, Paloma et Astrée, vous allez nous parler d'un sujet au cœur de l'actualité internationale, la COP30.
3: Et oui, 10 ans après l'accord de Paris, la COP30 se déroule cette année à 2025 à Belém, en plein cœur de l'Amazonie. C'est un symbole assez puissant, non? En vrai, une conférence climat célébrée exactement dans le poumon de la planète.
4: Bah oui, c'est un symbole a priori puissant, mais pour mieux comprendre cet enjeu, je me demandais qu'est devenu l'accord de Paris signé en grande pompe il y a donc 10 ans.
5: Eh bien, les accords de Paris, c'était la promesse de limiter le réchauffement climatique à 1,5 degré. Et 10 ans plus tard, on est en route vers plus de 2,7 degrés minimum. Les émissions mondiales de CO2 ont continué d'augmenter et les pays développés n'ont jamais versé les 100 milliards de dollars promis aux pays du Sud. Et cette année, devinez quoi, on est en présence d'un nouveau record. 1770 lobbyistes des énergies fossiles accrédités à la COP30, plus que les délégations des 10 pays les plus vulnérables au climat réunis.
4: On peut dire que c'est un échec magistral alors.
3: Ben disons que le contexte est chaud, avec le backlash écologique au niveau international et la politique de la chaise vide de Trump. Mais allons un peu plus loin en profondeur, notamment sur le choix de Belém pour cette célébration. Lula, le président brésilien, a ouvert la COP avec un grand discours sur la protection de l'Amazonie, la sortie des énergies fossiles et sur la justice climatique. Mais en parallèle, le Brésil signe des accords avec des multinationales de l'énergie fossile. Le pays est devenu le premier producteur de pétrole offshore d'Amérique latine. Lula a lui-même annoncé une nouvelle frontière de l'or noir en Amazonie. Et il y a pire, il a autorisé la construction de la BR-319, une route de 850 km en pleine forêt amazonienne entre Manaus et Porto Velho. Les scientifiques et les communautés autochtones dénoncent une catastrophe.
5: Mais attends, Lula, il parlait pas justement d'une voie verte pour l'agriculture brésilienne, avec une agriculture plus durable et plus respectueuse de l'environnement?
3: Ouais. Disons que l'agro-business a mis main basse sur le Brésil et que c'est pas hyper vert ce qu'ils entraînent. Au cours des dernières décennies, l'agro-business a défriché le territoire à coups de tronçonneuses pour faire du Brésil le premier producteur mondial de viande. Et donc cette fameuse voie verte, je vais vous en dire quelques mots, c'est un partenariat public-privé de 100 milliards de dollars proposé par le gouvernement brésilien pour convertir 40 millions d'hectares de pâturage dégradé en monoculture de soja. Il affirme que ces cultures permettront de restaurer le carbone dans les sols et que les entreprises pourront y investir pour compenser leurs émissions fossiles.
4: Et justement, pour comprendre ces contradictions, on a eu la chance de rencontrer Livia Khalil de Jesus. Elle est doctorante en sciences politiques entre Sorbonne Nouvelle et l'Université de São Paulo. Et elle est spécialiste des questions agricoles au Brésil. Elle travaille plus précisément sur l'influence qu'a le multilatéralisme climatique des dernières années, via les COP par exemple. Elle est justement, à Belém en ce moment.
5: Et elle va nous parler des enjeux agricoles essentiels dans cette COP, parce que c'est un secteur à la fois très responsable du changement climatique, mais aussi un des plus impactés. Sécheresse, inondations, maladies des cultures, c'est le premier champ de bataille du dérèglement. Le travail de Livia, c'est d'aller comprendre ce qui se joue pour les acteurs du secteur de l'agrobusiness là-bas. Elle nous a expliqué qu'à cette COP, on parle beaucoup d'agriculture régénérative, c'est-à-dire une agriculture qui améliore la santé des sols et des écosystèmes, en opposition à une agriculture intensive ou productive. activiste, mais c'est un terme un petit peu fourre-tout, un terme parapluie, comme elle dit, qui permet surtout à l'agro-industrie de se placer comme réponse au changement climatique en étant considérée comme un acteur de la sécurité alimentaire mondiale. Elle nous a également dit qu'il discutait beaucoup de l'article 6.4 des accords de Paris d'il y a 10 ans, qui concerne les marchés de carbone. Pour faire simple, l'idée c'est que si un pays crée un projet qui peut réduire ses émissions, un autre pays peut lui acheter des crédits et l'inclure dans son propre bilan carbone. Et les entreprises de l'agrobusiness veulent donc y rentrer parce qu'elles considèrent que l'agriculture peut permettre des puits de carbone, comme l'exemple de la voie verte dont parlait Manon juste avant. Et un autre enjeu, on entend souvent que la COP, la conférence des parties, c'est un lieu de négociation entre États. Mais c'est aussi surtout tout un écosystème d'acteurs que nous rappelle Livia.
6: La COP est un événement mais immense, énorme, et on a deux zones officielles de la COP. Donc on a une zone bleue où se passent les négociations et où il faut avoir une accréditation de l'ONU pour rentrer. Donc on a les délégations officielles qui circulent dans ce milieu. Et on a la green zone qui est ouverte au public. Dans ces deux espaces, on a des stands de pays qui vont venir partager leurs expériences, proposer des conférences, des tables rondes, mais ouais. aussi énormément de stands, de pavillons, de compagnies.
5: On retrouve donc des délégations et des diplomates, mais aussi des ONG, des scientifiques, des autorités locales et surtout des entreprises qui ne viennent pas toutes avec les mêmes intérêts.
6: Observez par exemple la création d'une maison de la minération, donc une maison qui a été louée ici à Belém, mais aussi une maison Bayer. Bayer, qui est cette grosse entreprise multinationale agrochimique et aussi pharmaceutique. C'est immense, Bayer. Ils ont acheté Monsanto, donc c'est une entreprise immensissime. Comme j'observe ce secteur, j'aurais voulu aller voir la programmation de cette fameuse maison. Mais ça n'existe pas. La programmation, elle n'est pas publique. Et cela nous dit beaucoup des stratégies de ces acteurs pour se rendre visibles quand ils veulent, mais aussi savoir se rendre invisibles et discrets pour éviter, par exemple, la irruption d'une protestation, d'une manif devant cette maison Bayern, par exemple.
5: Et donc avec Monsanto, condamné à de multiples reprises pour intoxication aux pesticides, on repassera donc pour l'agriculture régénérative. Livia nous parle ici de faire des réunions discrètes pour éviter les irruptions. Elle nous parle ici d'irruptions de peuples autochtones qui ont tenté de forcer les portes des zones des négociations.
4: Et comment bien parler de cette COP30 sans mentionner les peuples autochtones? Ils sont partout sur les affiches, dans les discours d'ouverture, filmés par les caméras du monde entier. Coiffe de plumes, peinture corporelle, tambour traditionnel, le décor est planté. Et ce spectacle, c'est sans mauvais jeu de mots, l'arbre qui cache la forêt. Et la forêt, c'est celle des costards cravates qui jouent des billets verts aux tables des négociations du climat.
5: Intense.
4: Ces mêmes peuples autochtones, pourtant mis en avant cette année, se font refouler à l'entrée de la Blue Zone, l'espace où se déroulent les véritables négociations. Vous avez sûrement vu passer ces vidéos sur les réseaux sociaux. Mardi 11 novembre, une centaine de militants autochtones tentent d'entrer sur le site de la COP30 et se font accueillir manu militari par les services de sécurité. En fait, la scène, elle est surréaliste. D'un côté, il y a le gouvernement brésilien qui invite les peuples autochtones à incarner cette COP en Amazonie. Et de l'autre, il les empêche physiquement d'accéder aux négociations.
5: Bouh, pas cool.
6: Je vois des personnes qui accompagnent les COP depuis très longtemps, qui sont assez étonnées avec la participation des peuples indigènes. Alors, quand je dis participation, attention, je ne peux pas affirmer qu'ils sont en train de participer des négociations ou que leur point de vue est vraiment pris en compte ou bien que leur parole est entendue et qu'il y a de vrais espaces pour qu'ils puissent apporter leur cosmovision et partager leur manière de voir le monde.
4: C'est d'ailleurs ce que dénonce Ferris Berkat, jeune fondateur des banlieues climat. Il critique ce système où les plus concernés sont exclus des espaces décisionnels.
7: Et qu'est-ce que c'est la COP des indigènes? Qu'est-ce que c'est la COP des peuples autochtones alors que ces peuples-là, ils n'ont même pas accès aux zones bleues de négociation?
4: À quoi sert une COP tenue en Amazonie si les peuples qui l'habitent et la protègent n'y ont pas accès? Il y a 800 autochtones qui ont été accrédités à la Blue Zone. C'est un record, oui, mais dans les négociations sur l'agriculture, l'extractivisme, sur le financement du climat, c'est silence radio.
6: C'est une COP où on voit une présence très forte des indigènes. En ce qui concerne le secteur que moi je suis, qu'est l'agriculture, ne voit pas mouvement population traditionnelle, comme on appelle ici au Brésil. Donc, bien entendu, on a les peuples autochtones, les peuples originaires, mais on a aussi les quilombolas, descendants de personnes esclavagées, et ribeirinhos, qui sont les communautés qui vivent au bord de l'eau en Amazonie. Différents types de peuples traditionnels qui sont dans les politiques publiques brésiliennes. Je les vois pas dans les espaces officiels de la COP. Les peuples autochtones, avec une présence assez importante, je ne vois pas, par exemple, le mouvement des sans-terres. Je ne vois pas les petits agriculteurs brésiliens, en tout cas. Je les vois pas dans les espaces officiels de la COP.
4: Un peu d'espoir quand même.
3: Oh oui!
4: Face à cette exclusion, les communautés se sont organisées. Le sommet des peuples, la COP, la contre-COP des jeunes de la périphérie de Belém, des espaces où les voix ignorées se retrouvent, partagent leur expérience et rééquilibrent le rapport de force. Samedi 15 novembre, 50 000 personnes marchent pour le climat dans les rues de Belém, autochtones en tenue traditionnelle, militants climatiques et jeunes des favelas. Et la revendication centrale, c'est la démarcation des terres autochtones.
6: Le cas brésilien, que je connais mieux, la démarcation des terres indigènes fut énormément pour la conservation des forêts. Une des questions très importantes aussi qui se donnent à cette COP, c'est justement cette question des démarcations des terres indigènes.
4: Aujourd'hui, les pays du Nord global proposent de rémunérer les peuples autochtones pour leur travail environnemental. Et le problème,
3: dis-nous,
4: ces mécanismes de marché risquent de dépouiller les communautés de leur autonomie, de transformer les gardiens de la forêt en prestataires de services écologiques, de permettre aux multinationales de continuer à polluer ailleurs tout en compensant en Amazonie. Alors on le répète, les peuples autochtones ne veulent pas être des porte-drapeaux, ils ne veulent pas être folklorisés, photographiés, applaudis 5 minutes avant d'être envoyés dehors. Ce qu'ils veulent, c'est la démarcation effective de leur territoire, le droit au consentement libre, préalable et éclairé sur les projets extractivistes. Des budgets concrets pour l'éducation dans leur langue, la fin de la criminalisation de leur lutte et l'autonomie face aux mécanismes de marché carbone.
0: Merci à vous trois pour ce reportage et un grand merci à Livia pour ses éclairages. Beijinhos! Et certains des peuples autochtones présents à la COP30 et au sommet des peuples militent ailleurs au sein de diverses luttes environnementales sur leurs territoires respectifs. Et on a eu l'honneur de rencontrer plusieurs représentantes de ces luttes lors d'un événement très spécial. L'équipe de Semillas Latinas vous propose donc un petit retour en arrière au week-end du 11 et 12 octobre où nous étions à la Parole errante à Montreuil.
8: À l'entrée, on voit des stands de livres, plus loin des objets artisanaux et au fond, le stand presse de Semillas. Ce week-end était organisé par le CSPCL, le Comité de solidarité avec le peuple du Chiapas en lutte. Un week-end qui mettait donc à l'honneur la cause des apatistes, mais pas que. On a retrouvé une multitude de militants, palestiniens, kanakis, mapuches. Et ça nous a questionnés à la fois sur la convergence des luttes et sur les façons de les transmettre. Manon est partie à la rencontre de nos tables voisines pour en discuter.
9: Je suis devant le stand de l'association Urgence Palestine avec... Comment vous vous appelez ?
10: Je m'appelle Adèle, A-D-E-L.
9: Avec Adèle, enchantée Adèle. Du coup, je parlais un peu de la convergence des luttes qu'il y a à la Parole errante ce week-end. Et est-ce que vous pensez que les différents mouvements de lutte peuvent s'enseigner ou se transmettre des savoirs et des outils, oui, voilà.
10: Ben oui, je pense que c'est le même combat pour toutes les luttes, aussi bien colonialistes qu'impérialistes, anticapitalistes. Ça se rejoint, bien sûr, parce qu'en fait, ce sont les peuples qui sont concernés, qui sont les premiers malmenés, violentés. Donc, elles s'accordent tout à fait, ces luttes. Absolument.
9: Beaucoup, Adèle.
4: Cette question de convergence, on l'a retrouvée un peu plus tard dans l'après-midi, lors de la table ronde « Nous sommes la nature qui se défend » avec des activistes de différents pays et peuples qui l'y défendent du corps, de la terre et des cultures. Tous ces témoignages nous ont questionnés sur la transmission des luttes, dans le présent comme dans la mémoire. Comment les raconter sans parler à la place d'eux? Comment les transmettre sans faire peser un trop gros poids sur celles et ceux qui arrivent après? D'abord, avec Michael, on a échangé avec une petite fille, Alia, et sa grand-mère pendant le week-end.
11: Et donc, elle parlait du fait enfin, dès le début qu'elle était aussi fatiguée de devoir transmettre toutes ses luttes à ses enfants, puis à ses petits-enfants.
12: Je pense que c'était pas la transmission qui l'a fatiguée.
11: Que ce soit toujours le cas. Je veux dire, elle disait que ça s'arrêtait jamais. Non, mais dans le sens qu'elle soit encore obligée de lutter aujourd'hui et encore de transmettre, ça montrait que les problèmes restaient les mêmes et que les luttes restaient les mêmes. Et moi, ça m'a marqué, notamment le fait qu'elle parle de façon ouverte et avec ces termes-là, notamment du génocide en Palestine à sa petite fille, qui avait pour le coup l'air en même temps d'être sensibilisée à ça et qui dessinait des drapeaux palestiniens partout et en même temps qui était extrêmement joyeuse.
9: La Paloma et Mika parlaient notamment de la lutte du peuple palestinien, mais aussi de la lutte du peuple algérien et de ce qui s'est passé en Algérie sous l'emprise coloniale française. Et du coup, la parole errante, c'était vraiment un moment de convergence des luttes, et notamment palestiniennes, algériennes, mais aussi beaucoup zapatistes, puisque différents mouvements de lutte zapatiste étaient là. Et là, je suis d'ailleurs justement devant la tribune du collectif Zapatiste qui fait un petit point sur l'actualité du mouvement au Chiapas.
13: La présentation pour la première fois au public d'une pièce de théâtre zapatiste qui s'appelle « La tempête et le jour d'après ». C'est quelque chose que je pense que les autres vont développer aussi par rapport à ce qui s'est passé au mois d'août où le théâtre est en train de prendre une place centrale dans la manière de transmettre l'histoire du mouvement, sa pensée et sa vision pour le futur.
5: Vous l'avez entendu, au-delà de la transmission, nous avons parlé des façons de visibiliser au mieux les luttes. Ici par le théâtre, mais aussi par d'autres formes. Notre chère Sylvie, de Semillas, a pu participer à une table ronde sur l'importance du journalisme et de la radio, au micro de laquelle on a écouté Virginie de la Jungle des Luttes.
14: La parole, c'est important par rapport au fait de pouvoir justement communiquer à plein de gens à la fois sans avoir besoin de se déplacer. On peut écouter et transmettre énormément et aussi du partage et d'éviter de cloisonner. En plus, je trouve que écrire c'est hyper important, mais en fait c'est très élitiste. Et je trouve qu'on a besoin d'humanité. Et je pense que c'est dans cette spontanéité aussi peut-être qu'on a derrière un micro.
5: Et à la fin du week-end, on a eu la chance de rencontrer Josefa Sanchez Contreras. Elle est écrivaine, chercheuse et militante zoké, originaire de l'état d'Oaxaca, au Mexique. Josefa est connue pour avoir développé le concept de colonialisme énergétique qu'elle analyse dans son premier livre, Colonialismo Energético. Un ouvrage qui montre comment les soi-disant énergies propres sont souvent implantées sur des territoires autochtones ou colonisés au prix de violence, de dépossession et d'une nouvelle forme d'exploitation qui est habillée de vert. On lui a demandé de nous expliquer ce qu'elle entend par ce colonialisme énergétique et en quoi il menace les territoires d'Amérique latine, comme celui des Zapotèques de l'isthme de Tehuantepec.
9: La promotion de soi-disant énergies propres est une illusion, car elle reste une énergie produite à partir de ressources fossiles et minérales. Et je parle de colonialisme énergétique car c'est une dynamique basée sur les logiques anciennes de dépossession et de violence faites aux territoires communaux et au corps des populations
15: originaires.
9: Et aussi une histoire de précarisation, de déforestation, de privatisation des biens communaux.
15: Pues la demanda de más extractivismo. O sea, es realmente una trampa porque
9: la transition énergétique est donc un piège car elle pousse à produire toujours plus d'éoliennes et de panneaux solaires, ce qui demande parallèlement toujours plus de minéraux, donc d'extractivisme dans les territoires des peuples autochtones.
5: Pour elle, la transition énergétique, telle qu'elle est pensée aujourd'hui, est un piège. Elle continue de demander plus de minerais et plus d'extraction, tout cela au nom du climat. Et ce sont encore les mêmes, les communautés autochtones, les territoires colonisés, alors qu'ils ont un accès inégal et insuffisant à l'énergie, qui voient leurs terres menacées, tandis que celles et ceux qui les exploitent en tirent profit. Une fois le constat posé sur ce colonialisme énergétique, on lui a demandé ce que serait pour elle une transition énergétique juste pour les peuples concernés.
16: et pourquoi on désigne souvent les peuples autochtones comme des gardiens de la nature.
17: Pour nous, la transition énergétique se pense à travers les questions de préservation de l'eau, de préservation des fleuves, de défense de l'alimentation, de la possibilité de produire nos aliments de manière autonome, de la réarticulation des villes,
15: l'énergie,
17: une redistribution de l'énergie et de comment traiter la responsabilité des 1% les plus riches, responsables de la destruction de la planète et de l'augmentation de 17% des gaz à effet de serre.
15: C'est une suggère
17: un écologisme anticolonial, c'est le premier fondement pour établir un dialogue global qui nous permette de mettre en place des alternatives. La reconnaissance que le problème originel, c'est le colonialisme et le racisme qui sont en train de détruire nos habitats. C'est tentant de dire que les peuples autochtones habitent dans des réserves de biodiversité parce qu'ils savent vivre avec la nature et parce qu'ils seraient naturellement en harmonie avec elle. Mais ce n'est pas une question d'essence. Au contraire, c'est un processus historique et ancien de dialogue entre des sociétés. Avec des formes de vie extrêmement complexes, avec des divisions et des débats internes, mais qui sont toutes animées par une volonté de former une communauté et de faire territoire.
15: De seguir siendo pueblos y eso es una bifurcación.
17: Et ça, c'est une rupture, une bifurcation totale dans un monde dominé par le progrès, le capitalisme et la marchandisation de la nature. C'est donc bien une bifurcation que proposent les peuples autochtones, mais qui résulte d'une longue histoire de lutte et non pas d'une disposition par nature des peuples autochtones.
16: Josefa nous a aussi parlé d'une autre lutte qui lui est proche, celle de la communauté zapothèque d'Union Hidalgo dans l'isthme de Tehuantepec au Mexique. Là-bas, les habitants et habitantes se sont opposés à l'installation par EDF d'un quatrième parc éolien baptisé Gunasikaru, un projet qui était présenté comme vert parce qu'il est éolien, mais qui a été lancé sans consultation préalable, en violation des droits des peuples autochtones et sur des terres communales, protégées par le droit mexicain. Face à ça, les assemblées de comuneros, des instances collectives de décision inscrites dans l'histoire du territoire, se sont organisées. Ils ont réussi à porter l'affaire jusqu'au tribunal de Paris. Le projet est actuellement suspendu grâce à deux leviers. La reconnaissance des terres comme communales, qui a permis d'engager des consultations sur la base d'un décret de 1964, et le devoir de vigilance français. Depuis 2017, c'est une loi qui oblige les multinationales françaises à prévenir les atteintes aux droits humains et à l'environnement, y compris à l'étranger. Et l'Assemblée des Comuneros l'a mobilisée pour poursuivre EDF devant la justice française. Ce double front, local et international, nous montre que les luttes territoriales peuvent s'appuyer sur des outils juridiques pour ralentir ou pour bloquer des projets extractivistes. Mais ces dernières années, la région a connu une intensification des violences qui a notamment touché les femmes et les populations autochtones dans un contexte marqué par l'emprise des groupes criminels et des tensions sociales.
15: Ninguna aplicación, cambio de aplicación tecnológica va a resolver el problema si la raíz.
17: C'est qu'aucune application technologique ne va résoudre le problème de la diminution des ressources fossiles si la racine du problème elle-même ne se transforme pas. Or, la racine du problème de la société fossile et industrielle est liée à tous ces processus de colonisation, de racisme et de destruction de la planète.
0: Et un grand merci à vous deux pour ce reportage, à la parole errante pour l'accueil et au comité de solidarité avec les peuples du Chiapas en lutte pour l'organisation. Pour rappel à nos auditeuristes qui nous écoutent, le 12 octobre est une sombre date pour les peuples indigènes d'Abiayala car elle marque le début d'un génocide orchestré par la couronne espagnole. Et on poursuit cet épisode avec le titre Amazonia du groupe péruvien de musique électronique Dengue Dengue Dengue, encore méconnu. Il y a quelques années, les deux DJ au visage masqué et multicolore connaissent une ascension fulgurante.

0: 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Ce soir, Sylvie, tu nous emmènes au cœur du territoire Mapuche, à Puelmapu, occupé par l'État argentin, pour nous parler de l'ouvrage Terricide, sagesse ancestrale pour un monde alternatif, de l'activiste Mapuche Moira Millán. Mais avant de te lancer dans une chronique littéraire et politique, peux-tu nous dire ou nous expliquer le terme Mapuche ?
1: Le terme Mapuche signifie « peuple de la terre » en Mapudungum, la langue Mapuche, et désigne un groupe autochtone représentant plus de 3 millions de Mapuche entre le Gnulumapu et le Puelmapu, le Chili et l'Argentine. Ces nations existaient avant la formation des États chiliens et argentins. Les Mapuche sont des peuples traditionnels nomades, chasseurs-cueilleurs, qui ne se sont jamais organisés en État, y compris religieux. Terricide de Moira Millán explique comment l'Argentine occupe un territoire arraché à plus de 40 nations indigènes qui invisibilise les peuples autochtones et nourrit le mythe selon lequel les Argentins sont descendants de migrants européens. Alberto Fernández, ex-président de gauche de la République argentine, a même osé affirmer « Les Mexicains descendent des Indiens, les Brésiliens de la jungle et les Argentins des bateaux en provenance d'Europe ».
0: Mais derrière cette fascination pour ses racines européennes se cache un système raciste, prédateur et meurtrier pour les peuples originaires d'Argentine, dénoncé par l'autrice de cet ouvrage, Moira Millán et sa fille Lenka Millán, jeune militante et artiste mapuche que tu as pu rencontrer lors de son passage à Paris le mois dernier. Peux-tu nous en dire un peu plus sur ces deux figures ?
1: Bien sûr, Moira Millán, militante indigène mapuche d'Amérique du Sud, a vu ses terres pillées, son peuple violenté et sa culture annihilée par les gouvernements criollos argentins et chiliens. Écrivaine, réalisatrice et féministe, elle lutte activement pour la récupération des terres appartenant aux peuples autochtones. Quant à sa fille, Lenka, je vous partage un extrait de l'interview que j'ai pu réaliser le mois dernier.
2: Bueno, mi nombre es Lenka, soy mapuche, soy cuna, dos pueblos indígenas de distintos territorios, de una parte de la Patagonia y otra parte de Centroamérica.
1: Je m'appelle Lenka, je suis mapuche et je suis cuna, deux peuples indigènes de territoires différents, l'un situé en Patagonie et l'autre en Amérique centrale, des territoires ainsi mal nommés. Autrefois, le territoire mapuche, qui correspond aujourd'hui à l'Argentine, s'appelait Hualmapu. C'est la Hualmapu. Et la région où je vis, c'est la Puelmapu. Eh bien, je crois que l'on appelle Abya-Yala, en Amérique centrale, le territoire Kuna, les Kuna Ayala. J'ai 26 ans, je vis dans un territoire récupéré, dans une communauté mapuche. C'est un territoire que ma mère a récupéré en 1999. J'avais 9 mois. Et c'est une communauté qui s'est formée autour de la spiritualité, du renforcement de l'identité et en grande partie grâce à la force des femmes. Et je suis aussi artiste. Et en ce moment, je suis en train de créer un réseau de communication afin de relier les mondes entre eux. Et comme le dit si bien ma mère, les mondes de tellurique, ces mondes intangibles. Moira Millán est également cofondatrice du mouvement des femmes et des diversités indigènes pour le bien-vivre. Lors de mon échange avec Lenka, elle a pu me partager la relation avec sa mère, riche en enseignements, mais aussi en souffrance. Elle m'a notamment confié la complexité d'être fille d'une mère militante, les moments de solitude ressentis liés à l'absence de sa mère pour cause de son activisme et du fonctionnement de notre société hétéro-patriarcale qui assigne à la mère le travail du soin et par pardonne l'absence d'un père. Elle revient dans cette interview sur les origines de ce mouvement qui l'a profondément marqué.
2: Mi mamá, hablando de esto del patriarcado, nota que sus voces eran menos escuchadas en los ámbitos de lucha. Ella decide encontrarse con otras mujeres y amplificar las voces de ellas y de los territorios, ¿no? Y ahí fue que en el 2012, aproximadamente, ella toma la décision.
1: En parlant du sujet du patriarcat, ma mère constate que les voix des femmes étaient moins entendues dans la lutte. Elle décide alors de rencontrer d'autres femmes et d'unir leurs voix avec celles des territoires. C'est ainsi qu'en 2012, elle prend la décision de parcourir tout le territoire argentin, du sud jusqu'au nord, à la recherche d'histoires similaires afin de s'allier d'une manière ou d'une autre à toutes ces femmes et de former ce mouvement de femmes indigènes pour le bien-vivre. Quand elle est arrivée dans le Nord, le contexte était très rude. Elles ont donc commencé à mener plusieurs actions. Au départ, il y avait beaucoup de fronts, beaucoup d'injustices. Mais celle qui a été très médiatisée et mise à l'ordre du jour politique, c'est « Basta de chineo ». Le chineo est une pratique coloniale qui était courante sur tout le territoire. Mais dans le sud, elle a été abandonnée, elle n'était plus autorisée. Et dans le nord, ce n'est pas qu'elle soit autorisée, mais tout est tellement vulnérable, tout est tellement exposé à la violence et manipulé d'une certaine manière qu'il continue à la pratiquer. Il s'agit de viols systématiques de filles âgées entre 8 et 12 ou 13 ans. Ce sont des viols collectifs commis par des personnes blanches au pouvoir avec des personnes métisses et parfois avec la complicité de certains hommes des communautés. Dans ce manifeste poignant, Moira Millán livre un récit intime et confie l'ignorance qu'elle a eue pendant un certain temps de ses racines et de son appartenance au peuple-nation Mapuche. Elle revient sur les difficultés d'être une femme, mère, activiste et Mapuche.
0: Au fil de ces pages, les concepts foisonnent et offrent une réflexion profonde sur notre système politique et actuel.
1: Tout à fait. Dans cet ouvrage courageux et éclairant, Moira Millán introduit le concept de terricide qui va au-delà de l'écocide, puisqu'il inclut non seulement la destruction de la terre, mais également celle de tous les êtres vivants, ainsi que toute possibilité de transmission des cultures autochtones. Cette théorie fait également référence aux féminicides et aux violences de genre de manière plus générale qui ont lieu lorsqu'on pille le territoire. Moira Millán propose également une différenciation entre les peuples telluriques et les peuples domestiqués, deux catégories en tension croissante. Tandis que les premiers aspirent à un retour à l'ordre cosmique, c'est-à-dire au respect et à l'amour de la Mapu, la Terre et de tous les êtres vivants, les seconds sont convaincus que tout est commercialisable et jetable. Pour l'autrice, le peuple tellurique est une expression qui recouvre non seulement les peuples indigènes, mais aussi celles qui établissent un lien de réparation, d'harmonie, de respect avec la Terre, et avec Moni, de respect avec la Terre, et avec tous les êtres qui l'habitent.
0: Et en tant que militaire,

0: et environnementale face au capitalisme sauvage et prédateur qui favorise les projets extractivistes et les politiques de la mort. Le modèle du bien-vivre est défendu par le peuple mapuche, autrement dit, le vivre ensemble, en harmonie entre humains et non-humains, selon le principe d'interconnexion entre les êtres.
1: Et quelle est la position de l'État argentin face aux luttes territoriales menées par les peuples indigènes qui dénoncent un extractivisme galopant ?
0: La plupart des gouvernements ont signé de nombreux traités, noué des intérêts et relations économiques avec des entreprises qui occupent le territoire mapuche. Les médias traditionnels s'attachent à présenter les mapuches comme des terroristes et diabolisent leur lutte pour l'existence, alors qu'en réalité, ils et elles sont des survivants et survivantes d'un génocide orchestré par l'État argentin. La conquête du désert est une campagne exécutée par l'armée argentine entre 1878 et 1885 afin d'obtenir la domination totale sur les régions du sud de la Pampa et sur la Patagonie orientale, jusqu'alors sous domination de la nation Mapuche. En Argentine, il y a eu un génocide des peuples indigènes qui a été passé sous silence pendant plus d'un siècle. Bianca Millán explique la violence vécue par les peuples originaires d'Abiayala.
2: C'est une histoire bastante triste, la de los pueblos, est muy dolorosa.
0: C'est une histoire assez triste, celle des peuples. Elle est très douloureuse parce que nous avons beaucoup perdu dans tout ce processus de colonisation. Non seulement notre territoire, mais aussi nos identités, notre spiritualité. Ce furent des moments où, par la violence, on a nié toute notre histoire. Alors oui, c'est très douloureux, mais en même temps, ce sont des peuples très forts, très attachés à la terre, à leur identité. Nous avons pu conserver nos autorités spirituelles, les accompagner. Ce sont des guérisseurs qui accompagnent nos processus, qui purifient nos âmes, nos esprits, nos corps. Et je pense que c'est ce qui nous donne la force de continuer à résister.
1: Pour finir, j'ai cru comprendre que Moira Millán est également connue pour son action féministe. Peux-tu nous en dire plus ?
0: Moira Millán revendique un féminisme communautaire, un courant du féminisme qui est basé sur la construction de la communauté et qui s'impose comme une réponse politique et collective en Abiayala. Ce courant décolonial met en avant le lien entre le corps, le territoire et la terre. Moira Millán affirme qu'en tant que femme activiste et mapuche, elle ne s'identifie pas comme féministe. Elle considère qu'il s'agit d'une catégorie réductrice qui centre sa lutte sur le patriarcat sans prendre en compte d'autres formes d'oppression comme la colonisation, le racisme et le spécisme. Cependant, elle revendique l'existence d'un féminisme anticapitaliste, antiraciste, anticolonial et antispéciste auquel elle s'allie. Elle dénonce également le machisme présent dans les communautés des peuples indigènes. Les femmes se voient dans l'obligation non seulement de disputer les espaces aux femmes blanches, mais elles doivent également disputer leur droit à la parole auprès de leurs maris, de leurs frères et pères, voire de leurs propres enfants. Moira Millán décrit le système patriarcal comme un mal importé par l'invasion coloniale européenne.
1: Cette chronique et continuons à semer des réflexions sur des modèles de société alternatifs. Et si vous souhaitez en apprendre davantage sur la question Mapuche, on vous recommande d'écouter notre épisode consacré au Chili, au cours duquel Anaëlle nous avait parlé du conflit pluriséculaire entre l'État chilien et le peuple indigène Mapuche.
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1: On reprend après une pause musicale. Tout de suite, on écoute le morceau Django de l'artiste brésilien Margaies et sua guitarra. Le titre rend hommage à l'orixa afro-brésilien du tonnerre de la justice, une force divine d'équilibre et de puissance.

0: Et nous écoutons désormais Astrée qui va nous parler de l'invisibilisation historique des peuples autochtones d'Amérique latine, mais aussi et surtout de leur action de résistance.
1: Nous sommes en 1992. Imaginez, cela fait 500 ans que ce sacré Christophe Colomb a débarqué en Amérique. 500 ans d'invasion, de génocide et d'invisibilisation des peuples originaires. Et ce jour-là, pour la première fois, une voix autochtone monte à la tribune du prix Nobel de la paix.
2: Je ressens une profonde émotion et une grande fierté d'avoir reçu le prix Nobel de la paix en 1992.
1: Son nom, c'est Rigoberta Menchú, femme maya quiché du Guatemala et première voix indigène à être massivement entendue par le monde entier.
2: Une profonde fierté personnelle pour mon pays et sa culture ancestrale, pour les valeurs de ma communauté et de mon peuple, pour l'amour de ma patrie, de la terre-mère. Pour tous ceux qui comprennent cette vie et encouragent la lutte pour atteindre ces objectifs. Je considère ce prix non comme une récompense personnelle, mais comme l'une des grandes réussites de la lutte pour la paix, pour les droits de l'homme et pour les droits des peuples autochtones.
3: Los derechos de los pueblos indígenas.
1: Mais avant Rigoberta, il y a eu d'autres voix, captées et archivées, même parfois volées par des Occidentaux dès le début du XXe siècle. C'était utilisé uniquement comme des objets d'études scientifiques par des ethnologues et aventuriers. Les archives de la parole, créées en France en 1911, conservent des chants populaires d'indiens Yakima, enregistrés en 1930, des voix figées dans le temps. Dès les années 1970-80, les peuples autochtones souhaitent dépasser la position de sujet passif qu'on leur a attribué pour devenir de véritables acteurs politiques. Nous sommes maintenant en septembre 1987 au Brésil encore. C'est la fin de la dictature militaire et une assemblée constituante se réunit pour rédiger une nouvelle constitution. Un homme monte à la tribune, il est vêtu d'un costume blanc, il s'appelle Alton Krenak et il appartient à la communauté Krenak.
4: Messieurs, vous ne pouvez rester indifférents à cette nouvelle agression, motivée par la soif de pouvoir économique, la cupidité et l'ignorance de ce que signifie être un peuple autochtone. Les peuples autochtones possèdent une pensée, un mode de vie et des conditions fondamentales à l'existence et à l'expression de leur tradition, de leur vie et de leur culture, qui ne mettent pas en danger, et n'ont jamais mis en danger, l'existence même des animaux vivant à proximité de leur territoire, et encore moins celle des êtres humains. Je suis convaincu qu'aucun d'entre vous ne pourrait jamais citer d'actes ou d'attitudes des peuples autochtones du Brésil, et ont mis en péril la vie ou les biens de qui que ce soit dans ce pays.
1: En plein discours, il commence à se peindre le visage à partir de teintures naturelles, noires, le Jenapo. Et par ce geste, il dénonce les violations faites au peuple indigène dont il est tristement témoin. La région où il a grandi a en effet été impactée par des activités minières illégales. Et cette scène se produit en direct. Il dénonce et par là exige l'inscription pour la première fois dans l'histoire du Brésil d'un chapitre établissant des droits pour les peuples autochtones. Son visage peint en noir en signe de refus d'assimilation et une réaffirmation violente de son identité. Et ça marche, la constitution de 1988 inclut le chapitre indien, c'est une victoire historique. Aujourd'hui, en 2025, Alton Krenak est le premier auteur autochtone élu à l'Académie brésilienne des lettres. Et dans ses livres, il inverse la perspective. Ce ne sont plus les Blancs qui doivent sauver les Indiens, ce sont les peuples autochtones qui peuvent nous apprendre à retarder la fin du monde. Bon, retour en 1992. Cette année est chargée en symboles. Comme on l'indique, c'est la célébration des 500 ans de la, entre grandes guillemets, découverte de l'Amérique. Pour les peuples originaires, en fait, c'est la commémoration de 500 ans d'extermination et d'invisibilisation. On estime que 90 à 95% de la population autochtone a disparu dans les 150 ans après le moment colonial. Mais en 1992, deux événements majeurs se produisent. C'est d'abord Rigoberta Menchú qui reçoit le prix Nobel de la paix avec son livre « Moi, Rigoberta Menchú » qui raconte les atrocités de la guerre civile guatémaltèque, les tortures, les viols, les massacres. Mais c'est aussi le sommet de la Terre à Rio en juin 1992. The world met in Rio to discuss the fate of planet Earth. Pour la première fois, la déclaration de Rio reconnaît officiellement que les populations et communautés autochtones ont un rôle vital à jouer dans la gestion de l'environnement et le développement du fait de leur connaissance du milieu et de leurs pratiques traditionnelles. Aujourd'hui, les voix autochtones ne demandent plus la permission de se faire entendre et elles utilisent les armes du 21e siècle. TikTok, Instagram, les réseaux sociaux. Les jeunes générations partagent leur culture, leurs traditions et leurs luttes politiques.
2: C'est le cas d'Elena Gualinga, militante Quichua d'Équateur. Elle milite pour donner voix à sa communauté dans le conflit qui l'oppose aux sociétés pétrolières. En août 2023, elle devient le visage de la campagne Si al Yasuni, le référendum qui demandait aux Équatoriens et Équatoriennes de mettre fin à l'exploitation pétrolière dans le parc national Yasuni, trésor de biodiversité amazonienne. À la COP25 à Madrid en 2019, alors qu'elle avait 17 ans, Elena a déclaré « Les gouvernements de notre pays continuent à donner en concession nos territoires sans notre consentement à l'industrie extractiviste qui est en train de créer le changement climatique. Cela devrait être criminel. »
1: Mais attention, il faut parler d'un phénomène troublant. C'est l'essentialisation et le fétichisme des peuples autochtones dans les espaces internationaux. Les voix autochtones sont aujourd'hui présentes dans les COP, les sommets de l'ONU, les conférences sur le climat. Est-ce une victoire ? Oui. Mais pourquoi les gouvernements qui signent des accords de libre-échange destructeurs invitent-ils des leaders autochtones à inaugurer leurs conférences ? Il y a un risque, c'est celui de transformer les peuples autochtones en caution morale pour les négociations internationales. Celui de les essentialiser comme des gardiens naturels de la forêt, comme s'ils n'étaient pas des acteurs politiques avec des revendications concrètes. L'anthropologue brésilien Eduardo Viveiros de Castro dénonce l'image du bon sauvage écologique qui présente les autochtones comme étant naturellement, biologiquement, en harmonie avec la nature. Si on suit sa pensée, il y a une tendance à autochtoniser les luttes écologiques pour mieux éviter de remettre en question le capitalisme extractiviste. En fait, on invite une ou un jeune homme autochtone photogénique à parler 5 minutes à la COP, on applaudit et pendant ce temps, les forages continuent. Car derrière les applaudissements aux sommets internationaux, il y a une réalité brutale. Au Brésil, sous Bolsonaro, les invasions de territoires autochtones ont augmenté de 180% entre 2018 et 2020. Au Guatemala, les leaders autochtones qui défendent leurs terres contre les projets miniers sont assassinés. En Colombie, les communautés sont prises en étau entre paramilitaires, guérillas et multinationales. Pour finir cette chronique, je souhaitais revenir aux paroles d'Alton Krenak qui nous le rappelle. Les peuples autochtones considèrent les rivières, les montagnes, les forêts comme des entités vivantes, pas comme des ressources à exploiter. Des êtres avec qui il faut interagir. C'est cette vision, c'est une cosmovision alternative au capitalisme extractiviste qui détruit la planète. Krenak parle de reforester nos imaginaires et de cesser de considérer l'humain comme séparé de la nature.
0: Merci Astrée pour cette chronique forte en émotions. Nous terminons cet épisode avec Manon qui va nous raconter les chroniques d'une lutte gagnée contre le mythe colonial d'El Dorado en Guyane.
5: Depuis des centaines d'années, les humains minent, abattent, trient, rejettent encore et encore. Au Congo pour les batteries de téléphone, en Russie pour en diamanter quelques couronnes, au Chili pour électrifier nos réseaux. Un point commun à toutes ces régions du monde ? Des mines qui transforment et marquent les paysages et les corps, qui polluent les sols et les cours d'eau. La Guyane, là où je vous emmène plus précisément ce soir, fait partie de ces sous-sols du capitalisme et du colonialisme. À l'image de tous les territoires d'Amérique du Sud, pillés par les anciennes puissances colonisatrices et par les multinationales, lancés dans cette course aux minerais, aux métaux et à qui pourra dire en premier « ça y est, je suis vert, je suis électrique ». Alors, comment rentrer dans cette course aux minerais ? Petite recette de cuisine coloniale avec en fond la Guyane, ancienne colonie française. 1. prendre une terre, déclarer qu'elle est vierge. Pour cela, vous allez vous aider du mythe de l'Eldorado, ou comment piller terre et peuple en détente. Ce bon vieux mythe de l'Eldorado correspond à des principes coloniaux fondateurs des puissances occidentales, la doctrine de la terra nullius, la terre qui n'appartient à personne, concept utilisé tout au long de la colonisation européenne. Or, vous avez sûrement vu passer ces derniers temps des alertes de géographes, scientifiques et évidemment de peuples originaires qui rappellent bien que non, l'Amazonie n'est pas une forêt vierge et ne l'a jamais été. Deux, évidemment, une fois qu'on a fait ça, on va nier l'existence des peuples qui habitent cette terra nullius, au sens physique mais aussi au sens culturel et traditionnel. En effet, en Guyane, ce sont 6 peuples amérindiens qui vivent depuis toujours, ou en tout cas aussi loin qu'on puisse remonter, et qui sont les primo-occupants. Ils sont des survivants puisqu'ils sont aujourd'hui à peu près 9000, alors qu'il y a 500 ans, ils étaient plusieurs dizaines de milliers. Ils ont subi des politiques d'assimilation forcées, avec entre autres la disparition de l'apprentissage de leur langue natale. 3. Une fois que vous avez fait ça, place aux concessions minières et autres multinationales en tout genre, et pour pouvoir installer ces dernières, le droit colonial de propriété privée sera votre meilleur ustensile. En Guyane, où des centaines de concessions minières ont été données par l'État depuis 1870, va s'engager une bataille entre le droit colonial français de propriété privée, qui favorise extractivisme, capitalisme, au détriment de la nature et des peuples originaires, et surtout au profit d'une poignée d'actionnaires, et de l'autre côté, le droit coutumier des peuples amérindiens, qui prône la notion de propriété collective. Au cours des années 1980, les communautés amérindiennes de Guyane s'organisent et revendiquent la restitution de leurs terres ancestrales. Et en 1987, pour satisfaire les Amérindiens sans céder la propriété réelle des terres non plus, faut pas déconner, l'État français crée des zones de droit d'usage collectif. Mais spoiler alerte, ces dispositifs présentent de grosses limites. Aucun statut particulier ni autonomie n'est reconnu aux peuples amérindiens. L'État français peut reprendre la zone à tout moment, restant bel et bien le propriétaire du sol. Donc de nouvelles luttes foncières s'engagent donc, notamment autour de la lutte contre le projet minier Montagne d'Or. Ce projet, initié en 2011 par l'État français et un groupement d'entreprises, prévoyait de creuser une immense fosse d'environ 350 mètres dans la forêt guyanaise pour extraire de l'or, sous couvert de progrès et de développement. La révolte s'organise à partir de 2016 et un véritable mouvement social se met en place. En 2017, suite à la plus grande manif de peuples autochtones en Guyane contre ce projet minier Montagne d'Or, des accords sont signés où l'État promet l'attribution de 400 000 hectares aux peuples autochtones, alors que les peuples demandaient une restitution car ils sont bien les primo-occupants. Ils demandaient une restitution à l'image des Kanaks qui ont obtenu en 78 un statut particulier faisant de leurs terres des terres inaliénables et insaisissables, et les peuples amérindiens de Guyane revendiquent un statut assez similaire. Et donc dans cette lutte pour le droit à l'autodétermination et foncière, un discours fait date, c'est celui de Félix Tuka, président de l'Association des Amérindiens de Guyane française, le 9 décembre 1984, un discours comme on n'en fait plus, je vous le garantis, genre de la frappe diplomatique, pas diplomatique, où il demande la reconnaissance du droit des premiers occupants.
6: Vous nous avez écrasés sous le rouleau compresseur de votre progrès. Vous avez envahi nos territoires et puis nos ressources en ignorant notre droit le plus fondamental qui est celui de continuer à vivre de nos terres si tel est notre bon vouloir. Nous n'avons tiré aucun bénéfice de votre système d'exploitation de ressources de nos terres.
5: Il y a là quelque chose d'assez important qui a été dit par Félix Tuka, le parallèle entre prédation de la terre et prédation des peuples à travers le droit et la propriété. Faisons ici appel à Marine Calmet, sociologue, pour nous éclairer à ce sujet. Elle a notamment écrit un livre, Décoloniser le droit, où elle rappelle que dans le droit coutumier autochtone, la propriété privée et individuelle sur la terre n'existe pas. La terre appartient en commun au groupe qui y habite et qui en fait un usage collectif. Et Marine Calmet, elle met notamment en avant un droit à la nature, où l'axiome de base n'est pas l'individu mais le milieu. Face à la pression sur les ressources convoitées sur leur territoire, les luttes autochtones se sont aidées du mouvement des droits à la nature pour faire valoir le lien entre communautés vivantes et respect de leurs droits. Et des brèches s'ouvrent un peu partout, comme en 2018 lorsque la Cour suprême de Colombie reconnaît la forêt amazonienne du pays comme un sujet de droit. Les Amérindiens de Guyane s'inscrivent dans un mouvement transnational de résistance à ce que les apatistes appellent l'unimonde colonial extractiviste et dans une volonté de réinvention d'autres manières d'habiter collectivement les territoires. Bref, des choses sont en train de se passer et surtout, comme le rappelle la poétesse, écrivaine et militante Yuwei Henry du peuple Kalina de Guyane, « Nous l'Okadaton, nous sommes vivants ». Le mythe de l'Eldorado peut donc aller se faire foutre.
0: Merci Manon pour cette chronique.
7: Et nous voici déjà à la fin de cet épisode consacré aux luttes environnementales dans une perspective indigène. On espère que cette émission vous a plu. Si vous souhaitez en apprendre davantage sur le sujet, je ne peux que vous recommander d'aller voir l'exposition Amazonia, création et futur autochtone au musée du Quai Branly, à découvrir jusqu'au 18 janvier 2026. Et bien sûr, profitez de cette saison automnale pour sortir votre meilleur plaid et vous plonger dans les ouvrages éclairants d'activistes écoféministes d'Abya Yala comme Terricide de Moreira Millán et Despojos Racistas de Josefa Sánchez Contreras.

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9: Bonjour à toutes, bonjour à tous. Nous sommes le quatrième jeudi du mois sur Radio Campus Clermont-Ferrand. Donc vous êtes avec nous pour Moteur de Recherche, l'émission de la science en Auvergne. Dans cette émission, nous discutons chaque mois avec un chercheur ou une chercheuse locale de ses travaux ainsi que de l'actualité scientifique du moment. Cette émission a été préparée avec Oran, Benjamin, Idriss et Ahmed, ainsi que Claire d'Écosciences. Et nous avons tout là-bas, Rosie, à la technique.
10: Je suis là.
9: Ça va, Rosie?
10: Ça va et toi?
9: Ça va, merci. Salut toute l'équipe, j'espère que vous allez bien et surtout que vous êtes bien réveillés en ce jeudi matin.
11: Bonjour,
10: bonjour Romain.
12: Bonjour.
9: En septembre dernier, je vous faisais part d'une prédiction qui rendrait Evelyne Delia jalouse. Et oui, car haut et fort sur les ondes de Radio Campus Clermont-Ferrand, ici même, je vous annonçais sans l'once d'un doute que winter is coming. Et roulement de tambour, j'avais raison, car ça caille. Et ça caille comme il faut. Alors pour se réchauffer en ce jeudi matin de fin novembre, je pourrais vous proposer un chocolat chaud avec un gros plaid face à un grand feu de cheminée. Mais ne croyez pas que je vous apprécie à ce point. Et comme nous sommes des scientifiques, je vous propose de vous réchauffer en nous écoutant parler science autour d'un sujet brûlant, un sujet d'actualité et même plus. Trois petits points. Reconnaissez quand même que je bosse super bien mes intros. Ce mois-ci, nous avons l'immense plaisir de recevoir Salma Rajab-Pacha, doctorante à l'Institut Pascal et qui va nous parler ce matin de capteurs pour détecter un atome tout petit, le plus petit des atomes même, mais d'une importance capitale dans l'énergie du futur, l'hydrogène. Salma, comment vas-tu?
10: Ça va très bien. Et toi?
9: Ça va, merci. Pas trop stressé?
10: Non, ça va.
9: Ça va bien
10: merci
9: se passer. Un grand plaisir et merci à toi de répondre présente. On te retrouvera tout à l'heure avec Idriss, ici présent, pour une interview en trois parties sur ton passionnant sujet de recherche. Ce mois-ci, ce n'est pas un petit nouveau qui nous a préparé un quiz, mais le plus ancien de l'émission. Il a rejoint Moteur de Recherche bien avant que les radios ne soient libres. Papy fait de la résistance. Coucou Benjamin.
13: Coucou.
9: Sur Science, Oran fera ses premiers pas de chroniqueuse en nous parlant de moteurs à hydrogène. À ne pas reproduire chez vous, cela est fait en studio par une professionnelle. Et tout de suite, Ahmed va nous parler d'intuition du risque. C'est bien ça, Ahmed?
12: Ouais.
9: Dans Science Insolite.
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12: Aujourd'hui, on va parler de risque. C'est un mot qui fait peur et on entend beaucoup de chiffres. Par exemple, on a 15 à 20 fois plus de chances d'avoir le cancer du poumon lorsqu'on fume de façon régulière. Lorsqu'on est ivre volant, on a 18 fois plus de chances de faire un accident mortel et 42% des décès sur la route impliquent l'alcool. Et quand vous dites ça à votre pote qui boit tous les week-ends, il vous répond « ouais, bof ». Traduction, je m'en bats les couilles. Mais ce même pote, s'il ne fume pas, peut vous faire une conférence TEDx improvisée sur les dangers du tabac. Le risque des autres, c'est grave. Le nôtre, c'est philosophique. Notre rapport au risque est plein de contradictions. Pourtant, il définit de nombreux aspects de notre vie jusqu'à nos choix politiques. Certains n'ont que fait des risques climatiques. Pour les uns, le nucléaire n'est pas dangereux. Pour les autres, il peut représenter une grande menace pour le pays. Alors, comment comprendre cette incohérence humaine au sujet du risque? On va parler mathématiques et probabilité. N'est-ce pas la probabilité, ça vous parle? La probabilité, ça s'applique à ce qu'on appelle des expériences aléatoires. Savez-vous c'est quoi une expérience aléatoire?
6: Oui.
12: Bon, une expérience aléatoire, c'est une expérience dont on ne peut prévoir avec exactitude le résultat avant sa réalisation. Par exemple, demain, lorsque vous sortirez de votre appartement pour vous rendre au travail, faire des courses ou aller suivre des cours, vous ne pouvez pas savoir d'office le nombre de personnes que vous allez croiser en chemin. Et on peut, dans la vie de tous les jours, on a beaucoup la plupart des expériences qu'on vit sont aléatoires. Et les expériences qui s'opposent aux expériences aléatoires sont dites déterministes. Par exemple, lorsqu'on plonge un œuf dans une eau bouillante, on sait qu'au bout d'un certain nombre de minutes, on estime à 8 à 12 minutes l'œuf durcit. Et donc, là, on est dans le cadre d'une expérience déterministe où on peut prévoir avec exactitude le résultat. Mais bien qu'on ne peut pas prévoir le résultat exact d'une expérience aléatoire, on peut prévoir quelque chose sur l'expérience aléatoire. Vous avez une idée?
6: La moyenne, le résultat attendu, l'espérance?
12: On appelle ça, bon, ce n'est pas exactement ça, mais c'est ce qu'on appelle l'univers. L'ensemble des résultats possibles. Par exemple, lorsque vous sortez de chez vous, vous savez qu'à Clermont, vous n'allez pas rencontrer 1 million de personnes sur le trajet. Ça, d'office, vous...
9: Ça dépend.
12: 1 million, par exemple, de
9: pendant le sommet de l'élevage, peut-être. Hein.
12: En précise expérience, de jaune à l'université, croiser 1 million de personnes, c'est peu probable. Et ce nombre sera au moins une personne et on peut l'estimer à des milliers. Donc, dans les expériences aléatoires, bien qu'on ne peut pas prévoir avec exactitude le résultat, souvent on a une idée de l'ensemble des résultats possibles qui s'appelle l'univers. Et cet univers déjà introduit la notion de probabilité. On peut avoir une intuition de certains résultats possibles. Par exemple, si je vous demande un jour ouvrable à 18h, le tram A, est-ce qu'il est bondé ou non ?
11: Oui.
6: Je pense que oui.
12: Oui. En termes de probabilité, on sait qu'il est bondé. Pourquoi ? Parce qu'on a vécu cette expérience plusieurs fois et on arrive à avoir plus ou moins une idée de ce qui se passera, bien qu'on n'ait pas en mesure de le dire avec certitude, dire le chiffre avec certitude. Et c'est là l'intuition de probabilité. La probabilité, ça revient à chiffrer la notion de chance que quelque chose se produit. Et pour le faire, on doit répéter la chose plusieurs fois. Et donc, en statistique, la façon d'estimer les probabilités, lorsqu'on parle par exemple de probabilité de risque de cancer, risque d'accident, c'est qu'on a vu une répétition de ces événements plusieurs fois. Et c'est à partir de ces répétitions, on dit qu'on a peut-être 80 à 90% d'avoir le cancer du poumon lorsqu'on fume régulièrement. Et donc, ça, c'est une façon de déterminer la probabilité. Mais est-ce que vous pensez qu'on peut faire la même démarche lorsqu'il s'agit d'accidents nucléaires ou de risque d'accident d'hydrogène? Est-ce qu'on peut procéder par répétition?
6: Ça nécessiterait de déclencher beaucoup de catastrophes.
11: Oui, c'est ça. Il y avait moins d'exemples, il y avait moins d'expériences.
12: Exactement. Ce n'est pas possible d'estimer le risque nucléaire en se basant sur des répétitions. Et là, on rentre dans un autre aspect des probabilités des expériences aléatoires. C'est qu'ils sont subjectifs. C'est une notion qui est un peu difficile à appréhender lorsqu'on dit une expérience aléatoire est subjective. Une expérience faite aléatoire pour moi et pas pour vous. Tout dépend du degré d'information qu'on a sur l'expérience aléatoire. Un exemple concret, ce sont les éclipses solaires. Et les éclipses solaires, dans le passé, en 28 tonnes, on ne comprenait pas le mouvement des planètes. Et les éclipses, ils apparaissaient de façon fréquente au bout d'un certain temps et assez aléatoire. Et à partir du moment où on a compris, cette expérience n'était plus aléatoire. Par exemple, lorsque je lance un dé, et un dé à 6 faces, et que je demande de prédire la face sur laquelle le dé tombe, si au moment où je lance, si je demande quelle est la probabilité que le chiffre soit 2, qu'est-ce que vous me disiez?
6: Un sixième.
12: Maintenant, si par exemple, au moment où j'ai lancé, Idriss a vu le chiffre et qu'il dit que c'est pair, la probabilité, elle change. Donc, en fonction de nos connaissances sur un sujet, on estime la probabilité de façon différente. Et donc, c'est là que vient l'importance de l'étude causale ou la compréhension des phénomènes pour mieux estimer la probabilité. Et là, ça fait le lien avec les travaux de Salma. Pour mieux estimer la probabilité, en réalité, on ne se base pas que sur la répétition, mais on se base aussi sur les connaissances causales du phénomène. Et donc, ce qui fait qu'on arrive à une meilleure estimation des phénomènes probabilistes. Maintenant, ensuite, qu'est-ce qui fait que souvent on estime mal la probabilité de certains événements ? Il y a les biais de, il y a biais psychologiques, notamment le biais de disponibilité. On surestime ce qu'on imagine facilement, explosion, nuage toxique, catastrophe. Par exemple, le nucléaire, on a vu beaucoup de films où il y a des accidents nucléaires, ce qui fait qu'on a beaucoup une image assez propre de ce que serait un accident nucléaire. Donc, on a beaucoup plus peur. Et souvent, les phénomènes qu'on sous-estime, ce sont des phénomènes où on a l'impression de contrôle, l'illusion de contrôle. On croit maîtriser les risques qu'on génère nous-mêmes. Je conduis mieux quand j'ai bu. Tu conduis convaincu, pas bien. À l'inverse, le nucléaire, l'hydrogène, ce n'est pas nous qui pilotons, donc ça fait peur. Les dread risks, les risques rares mais catastrophiques écrasent tout le reste. Accident nucléaire, explosion, hydrogène, très rare mais imaginable. Peur, pollution, alcool, voiture, très fréquent mais peu spectaculaire. Et donc on est plus indifférent. Le biais de confirmation, on cherche les infos qui confortent nos opinions. Hydrogène dangereux, on retient la catastrophe de Hindenburg. Nucléaire dangereux, on retient Tchernobyl ou Fukushima, mais pas les 50 ans sans accident. Un effet de cadrage, 1% de risque de mourir, différent de 99% de chances de survie. Même chiffre, émotions différentes. Conclusion, c'est là que se rejoignent les probabilités de risque réel qu'on estime grâce à des méthodes mathématiques et nos biais qui viennent perturber nos façons de comprendre ces probabilités. Donc, le vrai danger, ce n'est pas l'hydrogène ni le nucléaire, ni un supporteur qui craint. Le vrai danger, c'est de se tromper de risque.
9: Merci beaucoup, Ahmed. Bon, si un jour je prends un accident nucléaire dans la tête, je saurais où te retrouver quand même. Il est temps de vous présenter notre invité du mois, c'est l'heure de l'interview.
13: Dites-moi, je n'ai pas l'honneur de vous connaître.
16: L'interview.
17: Enchanté, mais tout cela ne répond pas à ma deuxième question.
13: Qu'est-ce que ça peut bien vouloir dire ?
6: Bonjour Salma, j'espère que tu vas bien. Et
10: Bonjour Idriss, ça va, très bien, merci.
6: Et donc après cette chronique qui nous parle du risque et comment on l'estime, maintenant on va passer à une présentation de thèse dont l'objectif est de diminuer ce risque. Donc là, je vais essayer de lire le titre, mais après je pense que tu vas prendre le temps de nous expliquer un peu. Alors moi, ce que j'ai eu, c'est « Étude des potentialités de matrices nanofonctionnalisées comme éléments sensibles de microcapteurs dédiés à la surveillance de l'hydrogène ».
10: Oui.
6: Donc, on va commencer par une question plus simple. Salma, est-ce que tu peux te présenter d'où tu viens et qu'est-ce qui t'a mené vers la science ?
10: Alors, je m'appelle Raja Pacha Salma, je suis d'origine marocaine. J'ai fait d'abord mes études au Maroc, 2 ans de classe préparatoire en physique et sciences de l'ingénieur. Après, je me suis dit, j'avais plus un goût d'être sur la paillasse et pour l'expérimental, que de rester, l'ingénierie aussi c'est passionnant, mais j'ai senti ce sentiment plus pour la recherche, donc j'ai postulé pour la France pour une licence en physique, et par la suite j'ai fait un master en nanophysique, donc c'est vraiment purement, qui va m'amener purement vers la recherche, et donc après j'ai fait une thèse dans l'expérimental.
6: Ok, ah bah super. Le master, tu l'as fait dans quelle ville ?
10: Ah du coup, Clermont-Ferrand, oui, je suis arrivée à Clermont-Ferrand, licence et puis master à Clermont-Ferrand aussi.
6: C'est pendant la prépa, après la prépa, que tu savais déjà que tu allais t'orienter vers la recherche ou
10: C'était ouais, pendant la prépa un peu, j'ai senti quand même que je voulais plus être dans la paillasse qu'autre chose.
6: Ok. Alors, petite question, toujours sur le parcours. On rentrera dans la deuxième partie, dans le dur un peu plus scientifique. Est-ce que, durant ton parcours, il y a un professeur, un stage, une expérience qui t'a orienté vers ton projet actuel ?
10: La vérité, c'est mon stage de M1 qui m'a... En vrai, c'est ce stage qui m'a redonné encore goût pour la recherche, parce que c'était mon premier stage vraiment dans la paillasse, et c'était avec l'équipe avec qui je travaille actuellement. Et donc, c'était cette première expérience qui m'a...
6: Ouais, donc, ouais. Une expérience où tu te sens à l'aise avant le début de la thèse, c'est déjà très rassurant.
10: Ok.
6: Voilà, je dirais que tu as eu de la chance sur ça, parce que c'est vraiment important de se sentir bien. Eh bien, commençons à entamer la petite descente vers ton sujet. Comment tu décrirais ton sujet à quelqu'un qui n'y connaît rien?
10: Alors, pour simplifier déjà le titre, je peux simplifier par, en disant que je travaille sur le développement de capteurs d'hydrogène. Donc, je ne sais pas si je dois expliquer aussi qu'est-ce que l'hydrogène et tout ça.
6: On va parler un tout petit peu d'hydrogène, mais on ne va pas rentrer dans tous les détails.
10: Ok, mais du coup, c'est, la simplification de mon titre de thèse, c'est vraiment développement de capteurs d'hydrogène. Donc, c'est un gaz, ça rentre dans le cadre de la transition énergétique.
6: Ok. Merci Salma. On se retrouve tout à l'heure pour explorer un peu plus ton sujet de recherche. Mais juste avant, on fait une petite pause musicale.
10: Okay.
6: Et c'est l'heure du quiz. Mais juste avant de faire une petite pause musicale, c'est l'heure du quiz.
9: Tout à fait.
6: Je me suis.
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20: Alors, attention, démarrage de l'hydro-quiz. Et pour d'ailleurs, pour se chauffer un petit peu, une question de rapidité. Attention, est-ce que vous êtes toutes prêtes et prêts?
10: Ouais.
9: La réponse
10: ouais.
9: B.
20: Eh bien, ça va pas être une lettre que je vais attendre, mais plutôt un numéro.
11: La réponse 2.
9: La réponse 2.
20: Combien de neutrons contient une molécule de d'hydrogène?
12: Neutrons.
20: De neutrons.
6: Bah, ça dépend des
11: atomes. D'hydrogène.
6: Ça dépend des atomes. Donc 0.
20: Qu'est-ce que j'ai entendu? J'ai entendu 2.
6: Ah non.
20: J'ai entendu quoi?
9: 0.
20: 0. Oui, bah oui, c'est 0.
9: Ah ouf. Salma, quand même.
20: Et oui, c'était un petit piège pour commencer tout en douceur, comme on dit. Le dihydrogène, c'est deux atomes d'hydrogène. Donc, deux protons et deux électrons.
10: Ah,
20: c'est
10: bien
20: ça.
6: Est-ce qu'on peut pas en faire avec du dideutérium?
20: Ah oui, mais non, après, ça peut être peut-être pas un dihydrogène, ça a peut-être des noms bizarres. Là, j'avoue que j'ai pas tout vérifié. Alors, pour la suite de ce petit quiz, je vous propose quelques fun facts à propos de l'hydrogène. Et vous pouvez me répondre donc par vrai ou par faux à chacune de mes propositions. Donc, première proposition, est-ce qu'il y a de l'hydrogène liquide dans Saturne par Jupiter?
6: Ouais, hein.
10: Allez, disons vrai.
20: Hydrogène...
6: C'est l'atome le plus léger et il fait froid là-bas, donc...
20: Et de l'hydrogène métallique.
10: Ah.
6: Donc solide, je sais même pas si ça existe.
9: C'était quoi la réponse? La première question,
10: c'était
9: oui
10: vrai
9: du coup
10: ou quoi?
20: Hein?
9: Liquide, c'était vrai ou pas?
20: Alors du coup, liquide, il y peut y en avoir un petit peu sur certaines couches, et métallique, c'est aussi vrai.
9: Okay.
20: En fait, au cœur des géantes gazeuses, il y a tellement de pression que l'hydrogène, bah, là en l'occurrence au cœur, s'y trouve sous forme de métal. Et je trouve ça assez fou.
9: C'est fou, c'est beau.
20: Ensuite, la molécule de dihydrogène a été découverte en 1766.
10: Ah.
6: Oh.
10: 1766.
6: Ouais, j'ai pas beaucoup mieux, mais ça a l'air plus précis que tout ce que j'aurais fait. Donc.
10: Ouais. Ouais, c'est pas plus... C'est pas...
20: Pas plus vieux, plus...
10: Ouais, non, c'est pas plus,
9: vieux,
10: plus récent.
9: Non,
10: mais j'aurais dit plus récent, en fait.
20: Plus récent. Bah alors, le dihydrogène, apparemment, aurait bien été découvert en 1766. Okay. En fait, c'était sous sa forme gazeuse qu'on l'a découverte comme ça. Et d'ailleurs, elle a été nommée d'un nom un peu bizarre lorsqu'elle a été découverte. Le découvreur l'aurait nommée « eau qui brûle », parce qu'il paraît que « eau qui fait boum », c'était déjà pris, mais bon. Eau qui brûle, oui. Est-ce que c'est vrai? Est-ce que c'est faux?
12: Ouais,
9: moi, j'y crois bien.
12: Ouais. Moi, j'y crois.
9: Combustion de H2O, hop, H2, bim.
20: C'était un piège.
10: C'est faux. Parce que normalement, ça vient... En fait, hydrogène, ça vient d'un nom grec. Mm-hmm. Et ça veut dire générateur de l'eau. Parce que ça génère de l'eau.
20: Exactement. Et en fait, il avait bien un petit nom lorsqu'il a été découvert, ce dit hydrogène. C'était air inflammable.
10: Okay.
20: Ah, et c'est Lavoisier qui, en effet, l'a ensuite désigné comme étant hydro pour eau et gène pour engendrer, donc qui engendre de l'eau, c'est bien cela.
10: Okay.
20: Et à l'époque, d'ailleurs, ils n'étaient pas encore certains si c'était une molécule ou un atome tout simple qu'ils avaient trouvé. Mais d'ailleurs, quand on parle de découvreur, la découverte aurait été faite par un monsieur Cavendish. Et oui, comme la banane. Est-ce que c'est vrai ou est-ce que c'est faux?
10: J'ai pas d'objection, ouais.
9: Moi, j'étais en train de réfléchir à Marc Cavendish, en fait, mais rien à voir. Donc, c'était pas du tout sur la bonne question.
20: La réponse est vraie. Okay. C'est Henri Cavendish. Il est né en 1731 à Nice et mort à Londres en 1810. Et d'ailleurs, j'ai regardé, parce que est-ce qu'il y a un lien avec la banane? Et la réponse est oui. Parce qu'en fait, la variété, la Cavendish, a été nommée en l'honneur de William Cavendish, sixième duc du Devonshire, qui a vécu de 1790 à 1850, donc après. Et du coup, c'était son arrière-arrière-arrière-grand-père de William qui était le grand-père d'Henri. Voilà. Le lien.
9: D'accord.
20: Donc il y a bien un lien entre l'hydrogène et la banane, c'est marrant quand même.
6: Coïncidence ? Oui. Plus directs. Ouais, c'est
20: vrai. Ouais. D'ailleurs, prochaine question, ça m'emmène à cette prochaine question. Quand a été créé le banana bread ? Non. Allez, je vous accorde un plus ou moins.
10: Voilà, la première personne qui avait des bananes trop mûres.
20: Ouais, c'est pas mal, c'est pas mal.
9: Je sais pas.
10: Allez. Ça veut dire recette, genre enregistrée ? Parce donc, que des gens ont dû en faire avant, là, tu vois.
20: Peut-être, peut-être. Mais recette enregistrée, en effet.
10: 1900.
20: 1900 plus.
10: 2000, après 2000.
20: Ah non, pardon, ah, avant 2000, avant 2000.
10: 1950.
20: Avant.
9: L'entre-deux-guerres.
10: 30.
20: 30, tout pile. Oh. Yes. Et oui, c'était en fait pendant la Grande Dépression aux États-Unis. Il fait donc partie des Depression Cakes, excusez de l'accent, qui n'inclut donc ni lait, ni beurre, ni sucre, ni œuf, en raison de la difficulté à obtenir des ingrédients à l'époque. Voilà, voilà.
10: Ah oui.
20: Allez, okay. Toute dernière pour finir, combien il y a de molécules d'hydrogène dans le bicarbonate de soude qui sert à faire pousser le banana bread? Molécules d'hydrogène.
6: On a tout rebouclé.
10: Attends, bicarbonate de soude.
20: Alors, il y en a
10: un seul.
20: Okay. La formule NaHCO3.
10: Ah oui, voilà.
20: Voilà. Ouais. Donc, du coup, un sodium, un hydrogène, un carbone, trois oxygènes. Voilà. Comment terminer sur une note d'oxygène pour respirer, c'est plutôt positif.
9: Oh.
20: À condition qu'il y ait moins de 4% d'hydrogène, sinon ça fait boum. Mais bon, en attendant le retour de l'interview et de notre cher invité, soyons tranquilles avec la première musique sélectionnée.

0: C'était Three Little Birds de Bob Marley et vous êtes toujours dans Moteur de Recherche en compagnie de Salma, doctorante à l'Institut Pascal. Idriss, à toi de jouer.
1: Bon, eh bien, on va creuser un petit peu sur l'aspect scientifique cette fois. Mais pour commencer, rentrons un peu dans le contexte de l'hydrogène. On entend beaucoup parler d'hydrogène comme énergie propre. Concrètement, pourquoi ? Quels sont les avantages ? Y a-t-il des inconvénients ?
2: Donc oui, effectivement, dans le cadre de la transition énergétique, on essaie de trouver des énergies propres. Et donc l'hydrogène se présente comme un vecteur énergétique qui est très prometteur, étant donné qu'il est sa combustion ne génère que de l'eau et de la chaleur. Mais réellement, actuellement, sa production, déjà, on va parler de différents types de production. Il y a l'hydrogène vert, l'hydrogène gris, l'hydrogène brun, l'hydrogène jaune, l'hydrogène, voilà. Il y a beaucoup de productions.
1: Qui sont tous la même molécule d'hydrogène ou l'hydrogène, mais produit différemment, c'est ça ?
2: C'est exactement ça. Par exemple, l'hydrogène gris, du coup, on va le produire à partir des hydrocarbures. Okay. L'hydrogène vert, c'est à partir de l'électrolyse de l'eau, c'est-à-dire on va séparer les atomes d'hydrogène de ceux d'oxygène. Et ça va être avec de l'électricité produite par des énergies renouvelables, le solaire, l'éolien et tout ça. Donc actuellement, vraiment, on est basé plus sur la production d'hydrogène donc gris, malheureusement. On va parler, je pense, à 1% d'hydrogène qui est vraiment propre, donc bas carbone, vert ou bleu, contre 99% d'hydrogène carboné. Donc là, même si le but c'est de décarboniser, mais quand même l'hydrogène il est produit par des énergies carbonisées. Mais donc dans les horizons 2050, à partir de 2030, l'idée c'est de maximiser la production d'hydrogène bas carbone et propre.
1: Okay.
2: Donc voilà.
1: Là je t'avoue que je m'attendais à qu'il y ait un camembert, mais là le camembert que tu décris il est très gris là. Donc 99% gris quoi, ça veut dire que même si on développait une super technologie de voiture à l'hydrogène que tout le monde achète, aujourd'hui l'hydrogène il n'est pas
2: actuellement
1: toujours propre,
2: il n'est pas totalement propre.
1: C'est intéressant, je savais qu'il y avait d'autres problématiques après etc, mais déjà à ce niveau là c'est intéressant. Est-ce que tu sais, alors c'est pas forcément ta thématique de thèse, mais si en utilisation, aujourd'hui, il y a déjà des gens qui utilisent, alors que ce soit véhicules publics, personnels, des entreprises ou quoi, qui utilisent de l'hydrogène, ou même dans des utilisations plus larges.
2: Ouais, normalement, il y a des bus à hydrogène un peu partout en France, d'ailleurs à Clermont-Ferrand aussi.
1: Ok.
2: Oui, c'est la ligne, je sais plus quelle ligne, mais
3: c'est la ligne 36.
2: Oui, c'est ça, la ligne 36.
1: C'est écrit dessus ?
2: Ouais,
3: je vais en parler plus tard.
1: Ah, ça, c'est cool, ça.
2: Et il y a aussi des. Comme Toyota et Hyundai, ils ont des voitures à hydrogène, mais après, je sais pas à quel point c'est déployé. Vraiment, mais il y a pas mal de sociétés qui travaillent sur le développement
1: donc
2: de voitures à hydrogène.
1: Même s'il reste sûrement des challenges, c'est suffisamment mature pour que ce soit déjà déployé comme technologie. Et maintenant, on va se concentrer un tout petit peu plus sur ta thèse. Alors, tu disais que ta thèse se porte sur le développement de capteurs de concentration d'hydrogène. Choisis le morceau de question le plus simple. À quoi ils servent et comment ils marchent? Si c'est très technique, commence par à quoi ils servent.
2: En vrai, je peux simplifier un peu l'explication d'un capteur. Donc, un capteur, il est composé de deux éléments. On a le matériau sensible et on a le transducteur. Le matériau sensible, c'est ce qui va interagir directement avec le gaz. Donc, c'est l'hydrogène, dans mon cas. Et il y a le transducteur. Et donc, en fait, cette interaction, elle va produire des changements de propriétés physiques ou chimiques au sein du matériau sensible. Et le transducteur va traduire ce changement de propriété au niveau du matériau sensible en un signal.
1: Ok.
2: Je ne sais pas si j'étais simple.
1: Oui, c'est clair.
2: J'espère.
1: Non, moi, ça clarifie. Parce que je me demandais comment c'était possible, mais du coup... ce serait un capteur, donc c'est pas un endroit en particulier ou quoi, c'est vraiment un truc potentiellement autour des zones où il y a de l'hydrogène pour voir s'il sort ou des choses comme ça. C'est pas localiser le capteur, j'imagine.
2: Non, le but d'un capteur, c'est qu'on peut l'utiliser à n'importe quel endroit. Mais du coup, selon l'application, par exemple, si c'est dans une voiture, ça va être, je pense, relié à une voiture. Si c'est dans une station d'hydrogène, on peut le déplacer où on veut. Normalement, c'est un truc miniaturisé.
1: Okay.
2: C'est ça le but, c'est d'avoir vraiment. En fait, on peut l'imaginer un peu comme un détecteur de fumée.
1: Ouais.
2: Voilà, donc on peut le mettre un peu partout.
1: Ah oui, donc ce serait. Mais c'est quand même localisé quelque part dans la voiture et il détecte s'il y a une fuite, c'est ça ?
2: Voilà, c'est ça.
1: Ok, à l'extérieur de la zone où on est censé en trouver de l'hydrogène.
2: Oui.
1: Ok. Enfin, et aujourd'hui, tu sais si les technologies sur lesquelles tu travailles, elles sont déjà utilisées ou il y a d'autres capteurs ou il n'y en a pas du tout ? Il n'y a pas de sécurité ?
2: Il y a pas mal de recherches. D'ailleurs, sur les dernières années, avec l'envie de déployer l'hydrogène comme une énergie, le développement de capteurs, c'est nécessaire pour assurer la sécurité. Comme il a dit Benjamin, à 4%, à partir de 4%, l'hydrogène va faire boum, parce qu'il est inflammable à partir entre 4% et 75%, c'est sa concentration dans l'air. Donc c'est important d'avoir des capteurs capables de détecter les fuites. Donc voilà.
1: Ok, oui, donc, et puis comme tu disais, c'est un thème porteur dû à la conjecture, etc. Tu sais me dire qui travaille sur ça ? C'est-à-dire, est-ce que toi tu es une chimiste, une physicienne, chimie des solides ? Je sais qu'il y a des nuances, et du coup là tu parles donc de matériaux, etc. Donc j'imagine qu'il y a plein de domaines qui s'emparent un peu de ça.
2: En vrai, c'est par exemple moi du coup. Je vais utiliser beaucoup de chimie parce que je fais moi-même les matériaux, mais en vrai, je suis pas chimiste de formation.
1: Ok.
2: Mais j'apprends pendant ma thèse, donc on va dire j'ai multi casquettes, un peu d'instrumentation, électronique, physique, chimie, donc un peu de tout. Mais du coup, on va retrouver des chimistes qui peuvent travailler sur ça ou des physiciens. Enfin, voilà ça.
1: Ok.
2: C'est un domaine vraiment, on va dire, large.
1: Et tu fais plutôt des... Donc, tu parlais de paillasse pour le chercheur. Tu fais plutôt des expérimentations, un mélange, de la simulation.
2: Je fais beaucoup d'expériences. Et du coup, il y a le traitement de données la suite qui va venir, qui est important pour comprendre ce qui se passe. Et après, il y a l'interprétation de ces résultats. Donc, c'est là où, pour moi, vient vraiment la physique. C'est vraiment pour comprendre les phénomènes d'interaction entre mes matériaux. Matériaux et l'hydrogène.
1: Tes expériences, ça va consister à voir à quel point le capteur il fonctionne. Est-ce que tu vas plus loin et tu regardes si le capteur il est au niveau et il détecte une fuite. Est-ce que tu fais des explosions?
2: Non, j'espère pas exploser la suite Pascal quand même.
0: Attends que je m'en aille alors.
1: À la fin, il y a quelqu'un qui doit faire ce test. Ça dépend à quel niveau tu es.
2: Non, mais du coup, l'idée, tout d'abord, il a fallu que je détermine mes matériaux. Qui seront adaptés. Tout d'abord, il y avait le matériau sensible qui est adapté à l'hydrogène. Du coup, je travaille avec du palladium. C'est un matériau qui est connu, c'est un catalyseur de l'hydrogène. Il va séparer donc le dihydrogène en atomes d'hydrogène. Okay. Je ne sais pas si je peux rentrer dans les détails.
1: Ouais,
2: ou pas.
1: Pas,
2: okay. donc voilà. Et après, au fait, l'idée, c'est donc. Voir comment ce matériau interagit avec l'hydrogène et donc trouver le transducteur. Donc moi, j'utilise des transducteurs conductimétriques, donc je vais mesurer la variation de la résistance au niveau du palladium quand il interagit avec l'hydrogène. Et au fait, l'idée du coup de ma thèse, vraiment, c'est d'associer le palladium avec d'autres matériaux pour améliorer les performances de mon capteur.
1: D'accord.
2: Donc en gros, grosso modo, c'est ça l'idée de mon travail. Mais d'abord, il a fallu que je détermine les matériaux. Et après, du coup, l'idée, c'est... Enfin, après, il faut préparer ces matériaux. Il faut les préparer de façon chimique. C'est là où, du coup, je vais préparer vraiment mon matériau. Enfin, moi, j'utilise des nanoparticules de palladium. Donc je vais faire des réactions pour obtenir ces nanoparticules de palladium. Voilà, et après je fais des tests dans un banc de mesure, donc où je vais faire tester mon capteur sous l'hydrogène, donc pour voir un peu comment ça interagit, et voilà.
1: Très bien. Eh ben, merci Salma. Voici tout de suite la deuxième musique.
2: Ok.

0: avancer beaucoup plus sur l'hydrogène grâce à Salma, moi je vais vous parler du moteur à hydrogène, de son histoire et de ses alternatives. Alors on parle beaucoup du moteur hydrogène ces derniers temps, bah, rien qu'avec la ligne 36, on en a parlé un petit peu tout à l'heure, mais pourtant le rêve du moteur à hydrogène n'est pas du tout nouveau, il remonte même au tout début du 19e siècle, avant l'invention des voitures à moteur thermique. Donc à l'époque, l'hydrogène était produit à partir de pyrolyse de bois ou de houille. La houille, c'est du charbon riche en carbone. Et c'était utilisé comme gaz de ville. D'ailleurs, dès 1804, le franco-suisse François-Isaac de Rivaz, cocorico, construit les premiers moteurs à combustion interne utilisant du gaz de houille. Malheureusement, cette technologie est vite oubliée, oui. En ce qui concerne les moteurs de voiture, avec l'apparition du premier moteur à combustion à un cylindre, inventé par les ingénieurs italiens Eugenio Barsanti et Felice Mattacci en 1854, puis des moteurs à 2 et 4 temps au cours du siècle, et enfin du moteur diesel en 1892. Du coup, le moteur thermique s'impose parce qu'à l'époque, il offre une meilleure mobilité, une meilleure puissance, une meilleure fiabilité, et c'est aussi un carburant bon marché avec la découverte des champs pétrolifères aux États-Unis. Et il est facilement transportable dans des barils, contrairement au moteur au gaz de houille qui dépend d'usines à gaz locales et qui devait être accordé au réseau de gaz local. En bref, le rêve du moteur à hydrogène reste marginal jusqu'aux crises pétrolifères des années 1970. Donc en 1979, c'est un Français, Jean-Luc Pierrier, encore cocorico décidément, professeur de mécanique à Angers, qui conçoit et fabrique une voiture à hydrogène, le gaz étant produit par une centrale solaire fabriquée par lui-même. Donc dans les années 2000, l'hydrogène revient fortement avec des piles combustibles capables de propulser des voitures tout en rejetant uniquement de la vapeur d'eau. Plusieurs constructeurs automobiles s'emparent alors du projet. Il y a Mazda dès 1980, BMW en 2006 et même Aston Martin, c'est la classe quand même, qui s'est mis en 2013 avec un moteur hybride hydrogène et essence. Et aujourd'hui, effectivement, on a des Toyota, des Hyundai qui s'y mettent aussi avec des voitures qui se vendent sur le marché. Donc aujourd'hui, en fait, sur le papier, le moteur hydrogène est parfait, on maîtrise la technologie, il n'y a aucune émission autre que de la vapeur d'eau, c'est super propre, tout le monde est content. Mais aïe, enfin oui. Pour comprendre son vrai impact, et comme on disait tout à l'heure, il faut quand même regarder comment est produit l'hydrogène, parce qu'il y a l'hydrogène gris et l'hydrogène vert, et tous les autres, j'ai pas suivi. Aujourd'hui, du coup, près de la totalité de l'hydrogène mondial est fabriqué par vaporéformage du méthane. Donc en gros, on chauffe du méthane jusqu'à 950 degrés, sous une pression de 20 à 30 bars, et paf, ça fait des chocs à pic, enfin, du dihydrogène. Le problème, c'est que tout ça, bah, ça émet énormément de CO2, donc le résultat, c'est un véhicule qui consomme de l'hydrogène, mais en fait, il consomme presque plus de CO2 qu'une voiture diesel. Et ça, bon, c'est bof pour la transition énergétique. Mais pas de panique, l'hydrogène vraiment vert existe quand il est produit par électrolyse, c'est-à-dire qu'on décompose l'eau en dioxygène et en dihydrogène gazeux grâce à un courant électrique. Mais bon, il y a un petit hic, c'est très coûteux, donc c'est peu rentable, donc on ne s'y met pas encore très sérieusement. Enfin ça, c'est ce que je dirais si on n'avait pas une super ligne de bus à moteur hydrogène pour aller à Pont-du-Château depuis Clermont. C'est la ligne 36 et elle s'alimente à l'hydrogène vert. Et en plus, on peut recharger son téléphone dans le bus. Et ça, bravo Clermont, ça régale.
1: Merci beaucoup Oran. Il est désormais l'heure de se plonger dans les actualités scientifiques du moment avec les bons plans d'éco-science.
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6: Bonjour à toutes et à tous. Je suis avec Jean-Charles Deuil, qui travaille chez Ocito et qui organise le Festival des rencontres Montagne et Sciences, qui va avoir lieu le mardi 9 décembre à la Maison de la Culture de Clermont-Ferrand et qui est ouvert à tout le monde à partir de 12 ans. Alors, bonjour Jean-Charles.
7: Bonjour.
6: Est-ce que vous pouvez nous en dire un petit peu plus sur ce festival ?
7: Oui, donc Montagne et Sciences, c'est à la base une association grenobloise qui a créé ces rencontres. C'en est d'ailleurs la 12e édition en cette année 2025. Et c'est vrai qu'à Clermont-Ferrand, on a un collectif d'organisation qui permet la bonne tenue de cette édition, encore une fois, à la Maison de la Culture. Donc c'est un collectif composé, déjà coordonné par l'association Astuciences. Et derrière, on a également le CNRS, le groupe spéléologique Auvergnat, le laboratoire Magma et Volcans, la réserve naturelle Chastrey-Sancy, le parc régional des volcans d'Auvergne, ainsi que donc Ocito, voilà, où je travaille. Et donc, on est effectivement tout un groupe qui va organiser ces rencontres.

0: Alors, c'est quoi ces rencontres? Ce sont des projections de différents courts-métrages d'aventures scientifiques en montagne. À titre d'exemple, on aura quatre projections en ce 9 décembre où on va parler d'eau, de glaciers, de volcans à l'opposé ou même d'un aigle, par exemple, qu'on essaie d'observer à travers des scientifiques, des artistes ou tout simplement des citoyens qui essayent de faire preuve de résilience, notamment par exemple dans les steppes andines au Pérou. Entrecoupé au milieu de ces films, on aura des interventions de femmes et d'hommes qui sont justement un peu spécialistes de ces différents sujets évoqués précédemment. Et le public pourra également participer avec des questions s'ils ont justement quelque chose qui leur tient à cœur de partager, de questionner les scientifiques et les experts, expertes sur leur domaine. Et bien sûr, ce sera pas si long parce que au milieu de tout ça, il y aura une entracte, il y aura l'occasion de discuter directement pendant l'entracte avec d'ailleurs les scientifiques, les intervenants, ou tout simplement avec le collectif d'organisation. L'occasion aussi d'aller voir des stands, par exemple, comme celui du laboratoire Mama et Volcan, à titre d'exemple. Et puis également, tout simplement, de discuter autour d'une gaufre salée, d'une gaufre sucrée, ou d'une boisson avec aussi des bières locales de Savoie, en hommage à Grenoble qui vient, ou du Puy-de-Dôme également.
1: Mais c'est super ça, de quoi passer une super soirée. Et il me semble aussi qu'il y a une superbe tombola. Est-ce que vous pouvez nous en dire un peu plus? Parce que moi j'ai envie de savoir ce que je peux gagner.
0: Ouais, alors cette année en plus, la tombola, elle est incroyable. Les récompenses seront tirées au sort justement à la fin, donc il faut bien rester jusqu'au bout, jusqu'au dernier film. Et pour 2 euros, vous aurez la chance de peut-être gagner une sortie attelage en chien de traîneau, ou bien une affiche du Sancy, ou même des savons naturels, ou encore des casquettes ou un sac à dos de randonnée, par exemple. Donc vraiment, évidemment, des cadeaux et des lots en lien avec ce milieu de la montagne et de l'aventure.
1: Super, avec des marques locales, j'imagine.
0: Tout à fait.
1: Bon, t'as trop cool. Bah, on a hâte de venir vous voir. Je vous rappelle que les Rencontres Montagne et Sciences, c'est le mardi 9 décembre à la Maison de la Culture de Clermont-Ferrand, à 19h30. Ouverture des portes à 18h30, comme ça vous donne l'opportunité de profiter des petits stands et de toutes les petites animations. Et voilà.
0: Et moi, j'en profite aussi pour ajouter que le prix est au choix entre 8 et 20 euros. Mais on convie également gratuitement les mineurs et les étudiants. On a des places limitées, évidemment, c'est 1 200 places au maximum. Il faut faire vite, il faut réserver en ligne. Et c'est pas inclusif que pour les mineurs et les étudiants, hein. C'est aussi inclusif cette année. Il y a une nouveauté, c'est que à la fois les films sont sous-titrés et en plus les interventions seront signées par une traductrice en langage des signes. Donc on vous attend nombreux.
1: Super. Ah, super. Eh ben, en tout cas, nos auditeurs peuvent, et auditrices, bien sûr, peuvent retrouver toutes les informations sur cet événement sur écosciences au pluriel -auvergne.fr. Et on vous souhaite une bonne journée. À bientôt.
0: Au revoir.
2: Merci Claire. Donc, comme tu l'as dit, on rappelle que toute l'actualité de la culture scientifique en Auvergne est disponible sur le site écosciences au pluriel -auvergne.fr. Et je crois qu'il nous reste assez de temps encore pour poser quelques questions supplémentaires à Salma. Tu confirmes, Rosie, qu'il
3: oui,
2: nous reste assez de temps?
3: Oui, je confirme, je confirme.
2: Idriss, feu.
4: Allons-y, il reste un peu de temps, il me reste beaucoup de questions, donc je vais essayer de te demander tout ce que j'ai envie de savoir. Non, déjà, il y avait un truc que j'allais te demander avant. Est-ce que, donc, on parlait de transition écologique, etc. Toi, tes capteurs, tu utilises des propriétés physiques, physico-chimiques, des matériaux. Est-ce qu'il y a déjà une réflexion écologique dans le sens où tu te dis, ah bah ce matériau, il marcherait, cet atome, il marcherait super bien, mais c'est un métal rare ou que sais-je. Ou alors vraiment, tu es au niveau, j'ai envie de dire fonda, et ces questions-là, ce sera au niveau de l'entreprise ou un autre moment où ça se pose.
5: Si, quand même, il faut se poser ces questions, parce qu'on essaie de développer des choses quand même, des capteurs éco-friendly, on va dire.
4: Okay.
5: Après, le palladium. Vous allez me dire, c'est un métal qui est noble et aussi son extraction, elle est coûteuse et tout. Mais après, moi, j'utilise que des nanoparticules. Vraiment, c'est tout petit, petit. Et donc, mais l'idée, c'est quand même d'utiliser des matériaux qui sont, qu'on peut recycler et qui sont, pas très coûteux. Et même niveau transducteur et tout ça, l'idée, c'est d'utiliser des choses qui ne sont pas très coûteuses et éco-friendly par rapport à l'environnement. Ouais.
4: Ouais, le pas très coûteux, j'imagine que naturellement, il y a plein de billets qui vont faire tendre vers ça. Mais oui, j'avais entendu qu'il y a de plus en plus cette question, donc j'imagine que toi, tu dois l'avoir en tête. Maintenant, j'aimerais parler un tout petit peu de ton expérience de thèse. Ma question serait, comment est-ce que tu travailles? C'est-à-dire, est-ce que tu travailles seul, en groupe, en équipe? Est-ce que tu es souvent dans ton coin? Et est-ce que tu en as des retours? T'apprécies pas? Est-ce que c'est ce à quoi tu t'attendais? Parce que franchement, le travail de chercheur, c'est le plus dur à décrire en termes de quotidien, parce que ça veut tout et rien dire.
5: Ouais, moi du coup je suis actuellement la seule doctorante dans mon équipe, mais après par rapport à mon travail du coup j'ai mon directeur de thèse et l'encadrant de thèse en général on va faire des réunions chaque 2 semaines, enfin selon le besoin. Donc généralement on va faire des projections par rapport à ce que je vais faire chaque semaine et tout ça, mais en général on va réfléchir ensemble. Et après moi il y avait un travail de bibliographie tout au début, donc voilà, mais après il faut toujours prendre leur avis, enfin voilà.
4: Ok, tu finis par faire un peu ton rythme. J'imagine que si tu viens, si tu as envie de venir en parler aujourd'hui, c'est que c'est quand même une expérience que tu apprécies. Ma question, ce serait une question qui se destine... j'aimerais ton avis, le conseil que tu aurais à quelqu'un qui se pose la question, qui hésite entre faire une thèse ou... aller faire un ingénieur. Donc j'ai entendu, j'ai beaucoup d'amis qui se posent cette question, et comme le travail de chercheur, t'as des profils qui savaient qu'ils voulaient le faire, d'autres pas, c'est dur de conseiller. Donc toi, ce serait quoi ton conseil à quelqu'un qui se pose cette question?
5: Bah, en fait, une thèse, c'est vraiment une expérience où t'apprends beaucoup de choses, que ce soit à niveau personnel ou professionnel, parce que déjà, en fait, c'est une toute première expérience professionnelle. Mais en fait, on peut le voir aussi comme ton propre projet. Et t'es le maître un peu de ton projet. Il y a des personnes qui t'encadrent et qui te suivent. Mais vraiment, c'est ton propre projet à toi. Pour moi, c'est une bonne expérience. Après, il faut vraiment avoir le goût de la recherche et la patience quand même. Parce que des fois, il y a des trucs qui ne marchent pas et tu ne comprends pas pourquoi ça ne marche pas. Donc, quand ça ne marche pas... Il ne faut pas en avoir marre. Enfin, ouais. Si, tu vas en avoir marre, mais il faut reprendre par la suite.
4: Et je pense qu'il y a une grosse clé quand tu dis c'est ton propre projet. Là, c'est une grande qualité ou un grand défaut selon la personne que tu es. Tu vois, genre, il y en a, ils vont te dire, pour ça, je suis très indépendant, c'est bien. Et il y en a qui vont flipper. Mm. Parce que c'est aussi, ça demande une volonté de se drive soi-même. Donc, j'imagine que...
5: Oui, c'est il faut avoir la volonté de le faire parce que vraiment, c'est ton propre projet.
4: Merci beaucoup. Moi, j'ai beaucoup apprécié. Honnêtement, j'avais lu le titre, mais je ne savais pas comment ça fonctionnait tes capteurs. Et puis, en vrai, j'ai mieux compris. Donc, je pense que c'est signe que tu as été pédagogue. Merci beaucoup.
2: Merci, Salma. Merci beaucoup. Et bon courage pour ta dernière année de thèse.
5: Merci beaucoup.
2: Voilà, moteur de recherche est déjà fini pour ce matin. Mais n'oubliez pas que tous les épisodes de Moteur de Recherche sont disponibles sur le site de Radio Campus Clermont-Ferrand, ainsi que sur de nombreuses plateformes de streaming. Un petit mot spécial aujourd'hui, car c'était ma toute dernière émission.
5: Non,
2: et je tenais à vous remercier, auditeurs, auditrices, pour votre fidélité. Et un merci particulier à mes chers Rosie et Benjamin, ainsi que Léa, mais qui n'est pas là, pour nos très nombreuses émissions ensemble. C'était du pur plaisir.
3: Merci à toi.
6: Tout partagé.
2: Et merci également à Ahmed, Idriss et Oran pour cette émission.
3: Merci Romain.
2: Merci Romain. Et surtout, longue vie à Moteur de Recherche, à Radio Campus, et comme le disait Freddie Mercury, Radio, someone still loves you. Et on se quitte tout de suite avec Whatever It Takes de Imagine Dragons. Bisous la team.
5: Bisous. La bise.

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2: 16h, temps universel. Bonjour à toutes et à tous. Mercredi 8 juillet. Voici les titres de cette édition. Donald Trump prend une décision en faveur de l'Ukraine. Le président américain autorise Kiev à fabriquer des missiles Patriot pour se défendre face à l'armée russe. Franck Alexandre vient nous expliquer les caractéristiques de ce missile. En France, la chaleur gagne du terrain. Nous verrons dans ce journal les conséquences de cette canicule sur l'agriculture. Reportage en Charente. Et puis une journée sans match de football au Mondial. Assez rare pour être remarqué. Un peu de répit, un peu de repos avant la dernière ligne droite de la compétition. Donald Trump est en Turquie. Il participe au sommet de l'OTAN à Ankara, devant les pays membres de cette alliance politique et militaire. Le président de la plus grande puissance mondiale a passé en revue les différents sujets du moment, en l'occurrence les différentes guerres. Le cessez-le-feu avec l'Iran est terminé, a déclaré Donald Trump. Le détroit d'Ormuz est au cœur des affrontements de la nuit dernière encore entre Iran et États-Unis. Donald Trump a affirmé que les États-Unis allaient frapper fort, très fort, l'Iran la nuit prochaine. Emmanuel Macron temporise. Le président français, lui, déclare que les discussions doivent encore se poursuivre avec beaucoup de calme et de sang-froid. Autre dossier sur lequel le président américain s'est exprimé ces dernières heures, la guerre en Ukraine. Donald Trump va, je vous le disais, autoriser l'Ukraine à fabriquer des missiles Patriot. Un missile très particulier dont nous allons parler d'ailleurs dans un instant. Ce missile est réclamé depuis longtemps par Volodymyr Zelensky. Donald Trump. 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
6: 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J'ai entendu dire que nous allions leur accorder le droit de fabriquer des patriotes. Nous allons leur montrer comment faire. C'est très complexe en réalité, mais vous en saisirez vite la complexité. C'est un sujet dont nous discutons. Quant à l'entreprise qui les produit et qui construit actuellement 4 usines, eh bien toutes nos entreprises seront capables de le faire d'ici 2 ou 3 mois. Si vous commandez un patriote aujourd'hui, les délais d'attente sont longs. C'est la même chose pour les Tomahawk. Nous disposons de beaucoup de certains types d'équipements, mais il y a ce qu'on appelle les équipements d'élite. Or, on n'a pas forcément besoin d'équipements d'élite pour faire la guerre. L'un des points que nous allons aborder, c'est justement de vous accorder une licence pour fabriquer des patriotes. C'est plutôt pas mal, non? Comme ça, vous ne pourrez plus vous plaindre qu'on ne vous en fournit pas assez. Je vous dis, fabriquez-les vous-même.
2: Donald Trump à Ankara, propos recueillis par Julien Chavanne. Franck Alexandre, bonjour.
7: Bonjour Adrien.
2: Quels sont les atouts, les caractéristiques de ce missile Patriot?
7: Eh bien, le Patriot, c'est l'arme absolue de l'armée américaine pour protéger le ciel. C'est ce que l'on appelle la défense solaire. Elle va du sol vers le ciel. La défense solaire, c'est d'abord, Adrien, un radar. Il détecte tout ce qui vole, des avions, des drones ou encore des missiles. Le radar indique avec une redoutable précision si l'un de ces objets représente une menace et où il se trouve. Les militaires vont alors tirer un missile, le fameux missile Patriot. C'est une fusée longue de 5 mètres, capable d'atteindre de très hautes altitudes à des vitesses folles, 3 ou 4 fois plus vite que la vitesse du son, pour au final, eh bien, exploser contre la menace.
2: C'est donc, nous le comprenons, très efficace, mais cela coûte très cher.
7: Un seul missile Patriot, Adrien, vaut plusieurs millions de dollars, et surtout les Américains en fabriquent très peu, seulement 600 l'an dernier, et si ces missiles visent des drones pas chers, vous l'imaginez, ce n'est pas tenable. Pour qu'il y ait plus de missiles Patriot, une usine est déjà en construction en Allemagne et une autre existera bientôt en Ukraine. Mais il faudra, Adrien, de longs mois pour que ces missiles très difficiles à fabriquer sortent ensuite des chaînes de montage.
2: Franck Alexandre, et puis toujours en soutien à l'Ukraine, Emmanuel Macron à Ankara a évoqué de futurs exercices militaires. Autrement dit, une démonstration de force des forces armées, des pays, de la coalition des volontaires, comprendre des pays amis de l'Ukraine. D'ailleurs, la semaine prochaine, la coalition des volontaires va se réunir de nouveau à Paris le 13 juillet prochain. Il est 18h05 à Paris, dans l'actualité internationale. 42 morts au Baloutchistan en 4 jours. Le Baloutchistan est une province du sud-ouest du Pakistan. C'est la province la plus pauvre du pays et la plus grande en superficie. Les Baloutches demandent l'indépendance de leur province depuis de nombreuses années. Ces derniers jours, plusieurs attaques ont été menées contre l'armée pakistanaise. 42 personnes sont mortes, des civils et des soldats, annonce l'armée pakistanaise.
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2: De plus en plus chaud, les températures grimpent de nouveau en France cette semaine. Plus de 40 degrés dans le sud-ouest. C'est le troisième épisode caniculaire en un mois et demi. Des températures élevées et une absence de pluie. Les deux conjugués empêchent les cultures de bien pousser. Reportage auprès d'agriculteurs, signé Jeanne Bartoli.
3: On est en train de toucher le fond, même j'ai l'impression qu'on est en train de le creuser.
4: Christophe Barbary est viticulteur à Saint-Genis-d'Irsac. Avec ses 32 hectares de vignes et ses 50 hectares de céréales, il fait face à de lourds dégâts.
3: Je vais vous faire voir, même j'ai un rang que j'ai commencé à faire tomber les raisins. Parce que vraiment la vigne va mourir, va sécher sur pied.
4: On les voit en effet, hein, les vignes elles sont...
3: Elles souffrent, voilà, c'est pour les protéger. Hein. Les feuilles commencent à se recroqueviller, elles sont sèches. Hein.
4: Donc, l'agriculteur estime déjà que la plupart de ces jeunes plants ne survivront pas aux 40 degrés attendus toute la semaine. Alors c'est un peu le système D pour tenter de les faire tenir.
3: Alors j'avais une réserve d'eau pluviale et j'avais un stockage d'eau de lavage que je me sers aussi pour arroser mes plantations.
4: À quelques kilomètres, Bertrand Feunier est éleveur porcin. Il fait pousser du maïs pour nourrir ses bêtes. Et cette année, le constat est accablant.
5: Donc là, on est sur des plants donc ont été semés, des plants de maïs qui ont été semés début avril. Une plante qui est assez nanifiée, pas mal de feuilles sèches et un potentiel de rendement qui est quasi nul, quoi, je pense.
4: Comme de nombreux agriculteurs, Bertrand Feunier a fait une déclaration de sinistre auprès de son assurance. Les experts se sont déplacés. Prochaine étape, l'estimation de récolte, quelques semaines avant la moisson, en espérant une indemnisation qui lui permettra d'éponger une partie de ses pertes. Jeanne Bartoli, de retour de Saint-Genis-d'Irsac, RFI.
2: Le nouveau directeur d'Air Canada parle le français. C'est important, c'est une condition sine qua non, indispensable pour occuper ce poste à responsabilité. L'ancien directeur général d'Air Canada, Michael Rousseau, avait d'ailleurs été licencié parce qu'il ne parlait pas assez bien le français. Air Canada est obligé, par la loi, de servir ses clients en deux langues, en français et en anglais. Le nouveau directeur de la compagnie aérienne nationale du Canada est néerlandais. Il s'appelle Anko van der Werf. Le nouveau patron a été choisi car il répond à un certain nombre de critères, dont la capacité à communiquer en français, a expliqué Air Canada. Il n'y a pas de match aujourd'hui au Mondial de football, une première depuis le coup d'envoi de la compétition il y a maintenant plusieurs semaines. Il ne reste plus que 8 équipes en lice avec les quarts de finale à l'horizon. Quarts de finale qui débutent demain avec notamment la France qui jouera contre le Maroc. Les deux derniers vainqueurs de la compétition, la France en 2018 et l'Argentine en 2022, sont encore dans la course. Babacar Diarra, bonjour.
8: Bonjour Adrien.
2: Faisons avec vous le point sur les équipes restantes. On peut parler de léger renouvellement.
8: Et on va les classer en trois catégories, les habitués, les rêveurs et la surprise du chef. Parmi ceux qui font partie des meubles, les sélections françaises et argentines auront connu des parcours différents. Jusqu'à présent, les Bleus n'ont pas tremblé dans leur reconquête d'un titre laissé en 2022 à une Argentine sortie du gouffre par deux fois par l'intermédiaire de son métronome et meilleur buteur du mondial Lionel Messi. L'Angleterre peut aussi être citée au rayon des favoris au rendez-vous, même si elle a tendance à chuter lors de la marche finale, tandis que l'Espagne assure sans impressionner à l'image de sa jeune star, Lamine Yamal, pas encore décisive. Trois équipes peuvent se positionner dans la catégorie des outsiders, prêts à tout casser. Le Maroc, à l'heure de la confirmation, après sa demi-finale au Qatar. Le jeu de l'Union de l'Atlas apparaît même plus léché sous les ordres du nouveau sélectionneur Mohamed Warbi. Difficile d'en dire autant de la Belgique, avec ses cadres en fin de cycle, ou de la Suisse de retour en quart pour la première fois depuis 1954. Et l'invité surprise vient d'encore plus au nord, c'est la Norvège, avec en chef de meute son attaquant Erling Haaland.
2: Merci beaucoup Babacar Diarra pour toutes ces informations. 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